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Eh oui, il est lundi 11 mai et vous avez encore fait le bon choix de traîner sur les plates-bandes de Radio Campus qui n'a pas d'acquaintance russe mais plutôt qui s'occupe de nourrir toutes sortes de ficus. C'est toutes les rimes en us que je pourrais avoir, bien sûr qu'il doit en rester d'autres, qui débouchent les sinus. Pour continuer le voyage de la semaine dernière, la fin de voyage, entre Marseille et Bruxelles, on arrivera vers 7h30 au Delibule pour le vernissage de l'exposition sur Robert de Kaiser et Marie-Claire Goua qui a commencé vendredi dernier et on finira à la fête foireuse qui a eu lieu à Zone Clopper ce week-end, qui est un peu comme une sorte d'écho à la semaine dernière quand j'avais diffusé le musée du Flipper. On va dire que c'est la version foire du midi, DIY, rocambolesque de tout ça. Mais donc on part d'abord de Zone Clopper pour y retourner. Hein, donc c'était à la fin du festival Usine Pétrobrutale, Butter, un anarchiste qui distribuait des publications en partie en espagnol, beaucoup en anglais et quelques-unes en français, s'est mis à chanter ces chants que je pense le chant du prisonnier, si je reprends les notes qu'il m'avait écrites, avec une chaîne justement pour taper le rythme. Et donc de ce chant de prison, on continue sur une petite démo qu'il a fait directement sur le fait de les gestes qu'il faisait avec les mains, c'est comment on tapait la pâte à pain ou la pâte à pizza, mais je pense la pâte à pain, et du coup un chant pareil lié au travail. Et puis après on part en voyage avec ce qui s'était passé il y a du coup 2 semaines à Marseille. On repasse par d'autres types d'enregistrements, vous voyez, par Biki sur des champs de ménage à Bruxelles, des cigales thaïlandaises, des grenouilles thaïlandaises aussi, une cour d'écrée au Laos, et un muezzin qui chante, et de la pluie thaïlandaise aussi, pour visiter un peu auditivement pas mal de choses en ce lundi matin, et donc, comme je disais, revenir tout doucement vers la Belgique et le Delibule, qui est quand même le centre névralgique du surréalisme en Belgique, même si Bruxelles essaye toujours de capturer la lumière, le monstre, la trahison des images et aussi la tradition, et plutôt louvinoise, et plutôt la région centre de la Louvière.

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1: 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Notre train accuse un retard car le raccord prévu avec le train en provenance de Poperinghe n'a pas lieu car celui-ci a plus de 30 minutes de retard. Nous partirons sans cet accouplement sous un nouveau numéro de train. Le temps que le conducteur finalise les formalités administratives, le départ de notre train est légèrement postposé. Merci pour votre compréhension. 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

Et c'est plus ou moins dans les temps que je termine cette première heure de collage avec un bout de mer marseillaise ou calanque, je ne sais plus. Merci à Biki, à Virge, à Morgan pour leurs enregistrements. Et tout au début, si vous étiez là à 6h30, c'était des extraits de concerts de Natacha Muselra et Treble Homme, et un autre de Lucie dont je n'en remets pas le nom. Je mettrai ça, tout ça dans la playlist qui sera liée à ce podcast. Peut-être faire un rapide bout d'agenda culturel en disant que aujourd'hui, permanence de la foudre, la meilleure des bibliothèques et fanzinothèques queer de Bruxelles, donc qui a leur permanence. Il y a aussi un arpentage d'un livre dont, bien sûr, je viens de perdre le titre, à La Vieille Chéchette. Un arpentage, le but, c'est d'ouvrir un livre à plusieurs, de le déchirer, le lire et en discuter. Arpentage surveillé et fiché de Johan Naba. Je crois qu'une petite réservation est toujours pratique. Je crois que c'est avec la Ligue des droits humains que c'est organisé. Et sinon, demain grève, si vous n'étiez pas au courant. Et aussi, il y a un rassemblement sur le au palais de justice. Peut-être que c'est jeudi, je ne retrouve pas l'info. Car la Cour de cassation a annulé la condamnation pour homicide involontaire du policier qui avait placé son véhicule en travers de la route d'un tunnel, causant la mort de Sabrina et Wassim. L'affaire sera jugée par le tribunal correctionnel du Brabant. Les deux autres policiers impliqués ont vu leur acquittement confirmé. Une décision qui choque la famille des victimes, sachant qu'il y a quelque temps, il y a presque un an, le procès qui s'était tenu avait condamné tous ces policiers donc pour l'arrest, enfin pour des familles de Wassim Toumi et Sabrina El Bakali, qui du coup avaient été tués par la police, en tout cas condamnés pour homicide involontaire. Voilà ce qui était fait au début. C'était ça les informations que je souhaitais vous communiquer pour revenir bien terre à terre. Et là, on va quand même s'ouvrir les écoutilles pour aller du côté de la Louvière et du côté du Délibule pour la soirée d'ouverture qui est pleine de surprises, enregistrée dans un coin. Tout n'est pas parfait, mais le témoignage y est, l'exposition est là pour 6 mois, je crois, jusqu'au début septembre, si je me trompe pas.

0: Bien, bonsoir à toutes et tous. Merci pour votre présence nombreuse, qui est appréciable à voir. Pour un projet qui change un petit peu de ce qu'on a l'habitude de vous montrer et qui pourtant a quand même des liens avec le Délibule, ne fût-ce que vu le nombre de collaborateurs, de personnes qui ont écrit dans le Délibule et qui ont aussi écrit dans Amen Office. Donc je vais laisser prendre la parole pour présenter son vision un petit peu.
1: Oui.
0: Voilà.
1: C'est ce que vous m'entendez, mais je
0: vais vous présenter. Mais non, mais c'est enfin juste un petit mot pour dire comment j'ai créé cette exposition. Elle s'est créée grâce à l'entremise de Georges Vachoubal qui m'a parlé de sa voisine, Laurence Kaiser. Là, vous voyez déjà ce qui se met en route, Laurence étant la fille de Robert. Et donc, moi, je connaissais l'aventure d'Amen Office, évidemment, parce que Amen Office, dans le milieu du surréalisme, c'est extrêmement connu. Ça fait partie de ce qu'on appelle la Belgique sauvage, que la revue Fantomas a représenté sous une forme d'un arbre généalogique sur lequel on retrouve en même temps les revues surréalistes traditionnelles et le Délibule et Amen Office. Et donc, j'ignorais complètement que Robert Kaiser, qui était un des cofondateurs d'Amen Office avec son épouse Marie-Claire Couard, vivait en fait à la Louvière et est décédée en 2023 à la Louvière. Et c'est comme ça que nous avons rencontré Laurence. Et en rencontrant Laurence, j'ai rencontré Marie-Claire, qui était, j'en ai la chair de poule, parce qu'il y a quelques mois encore, elle aurait pu voir cette exposition. J'ai rencontré Marie-Claire qui me parlait beaucoup de Robert. Et puis je me suis rendu compte petit à petit que Marie-Claire avait aussi toute une part de son travail à elle qu'elle ne montrait pas, ou très peu, ou en tout cas pas dans un cadre muséal. Et donc c'est en discutant avec elle que je me suis rendu compte de la richesse de son travail. Et puis malheureusement, après son décès, j'ai pu visiter l'atelier et on a pu sélectionner les œuvres qu'on vous montre maintenant. Pour moi, c'était vraiment important de le faire parce que le travail... En Belgique, on n'est pas très bon quand même pour cibler les gens qui ont été importants à un moment donné de l'histoire. Enfin, voilà, Marie-Claire, dans les années 70, elle animait avec tout un collectif d'artistes en Anderlecht toute cette saga Amen Office qui va avoir des ramifications jusqu'en Italie, aux Pays-Bas, en Allemagne, en France. Et elle créait cette œuvre tout à fait singulière, hyper féministe. Elle a fait partie des cercles féministes et en même temps avec une place un petit peu à part puisque c'est quelqu'un qui assumait complètement la maternité comme part du vivant, du corps, de l'organisme, etc. Et donc, elle n'est pas rentrée dans le canon des féministes. Elle s'est éloignée petit à petit pour s'occuper notamment de Laurence. Et quand on travaille sur leurs archives, ce qui est fantastique, c'est que Laurence est partout. Elle est dans leurs lettres, elle est dans les photos. Donc c'est vraiment, pour moi, Amen Office et Robert et Marie-Claire, c'est vraiment l'image de l'alliance de l'art et de la vie. En permanence, les deux se mélangent complètement. Donc voilà pour Amen Office et je vais laisser Michel prendre la parole.
2: Merci Céline pour cette introduction. Je pense que nous devons rétablir une forme d'injustice, et Céline l'a esquissé, que ce soit en Belgique et peut-être particulièrement à la Louvière, étant donné peut-être parce que nous sommes une ville moyenne mais avec un foisonnement assez particulier. Il nous faut un certain temps, je vous regarde, parce que peut-être que cette exposition, peut-être que cet échange, il aurait pu avoir lieu il y a 5 ans, il aurait peut-être pu avoir lieu il y a 10 ans, il aurait peut-être pu avoir lieu plus tôt, mais la vie est ainsi faite et c'est aujourd'hui que cet échange a lieu. Et moi je voudrais remercier Céline, vous remerciez vous aussi, et aussi toute l'équipe du Délibule, mais aussi gérer d'autres acteurs que j'aurai l'occasion de remercier, mais en particulier aussi le MIL pour sa contribution. C'est un moment qui est important parce qu'il y a de nouveaux ponts qui se font et c'est des ponts qui devaient être activés déjà depuis un certain temps. Alors vous me permettrez, justement, pour combler un petit peu ce retard, et peut-être que si je dis des choses que vous connaissez particulièrement bien, Moi, Arménophis, je connaissais, mais de manière très générale, un peu floue, à travers quelques entrées, mais qui étaient très parcellaires. Et donc, je me suis replongé un petit peu à la faveur de la présentation qui en a été faite. Et il est important, je vous dis, que de manière institutionnelle, presque, on en revienne un petit peu à la racine. Donc, Arménophis, plus qu'une revue, c'est... Arménophis est né en 1968, à un moment où le monde bouillonnait à Bruxelles, dans un esprit iconoclaste, autour de Marie-Claire Bois, de Robert Kaiser, mais aussi d'André Morlin et de leurs complices, pour s'investir dans la revue avec un H, indisciplinée où texte, image, gravure, collage, typographie, chansons, spectacles et performances en tout genre, constitue un tout à entendre comme une alliance entre l'art et la vie. Cette exposition retrace aussi cette histoire singulière, celle d'Arménophis à travers les numéros de la revue, ses affiches, ses documents préparatoires, ses traces de spectacles et les réseaux d'amitié qui l'ont porté. Elle met évidemment également en lumière les œuvres personnelles de Marie-Claire et de Robert, vous voyez, je commence à les appeler par leur prénom, dont les pratiques respectives nourrissent abondamment l'esprit Arménophis. Un espace est aussi consacré, ça j'ai vite pointé, à la revue turinoise Offerta Speciale, animée par Carla Bertola et Alberto Vitacchio.
0: Qui est là? Carla est en décédée il
2: n'y
0: a pas longtemps.
2: Benvenuto. Alors, collaborateur d'Arménophis, c'est aussi figure importante de la poésie visuelle, sonore, et performative et une reconnaissance à l'international. Alors, ce dialogue donne la réelle perspective, qui est une perspective large, celle d'Arménophis, de cette revue bruxelloise, de publication expérimentale et d'édition hors cadre, qui permet de replacer dans un champ plus vaste les publications expérimentales de circulation artistique et de pratiques éditoriales anticonformistes. Enfin, dans le garage, en sortant à gauche, un collectif de jeunes artistes bruxellois propose une réinterprétation contemporaine de cet esprit, mêlant insubordination, liberté, bricolage amusé et amusant aussi. Alors Marie-Claire Bois, comme auteure plasticienne et poétesse, est l'une des figures centrales d'Arménophis. Elle nous rappelle que le projet est né en 1968 d'un désir collectif de publier des poètes et des peintres. C'est l'esprit de départ. De faire courir les textes de page en page pour qu'on puisse les découvrir et se les approprier, et d'inventer une revue réellement et anarchiquement libre, aussi inattendue que déconcertante. Son œuvre y circule donc entre le texte et l'image, entre l'intime et le collectif, dans une pratique profondément corporelle, poétique et aussi et surtout engagée, sur des questions complexes. Je dis bien complexe, celle du féminin, du féminisme aussi, mais du féminin, c'est un peu plus large, de l'émancipation, du désir d'enfant et de l'identité. À ses côtés, bien sûr, Robert Kaiser, comme peintre, sculpteur, graveur et entre autres lithographe, occupera une place aussi essentielle. Autour d'eux se déploieront une aventure collective, ateliers, expositions, spectacles, espaces de liberté, pour refuser les formes établies, expérimenter les procédés et faire de l'imprimé un véritable champ d'invention plastique. L'un des plus grands projets de Robert fut la machine à lire, dont nous donnons un exemplaire dans cette exposition. Je crois même que c'est un cadeau au début. Je ne sais pas si on peut le dire. Donc c'est la Tour Giron que je vous invite à redécouvrir. Et vous n'en ferez pas le tour en une soirée, non. Ni en deux, ni en trois. Le visiteur, vous l'aurez compris, avec Arménophis et son esprit ici revisité, n'est plus simplement un lecteur, mais un acteur du dispositif où les fragments de texte se recomposent, se déplacent et engendrent de nouvelles possibilités poétiques. On est vraiment dans l'esprit surréaliste.
0: Et dans l'esprit du délibule.
2: Et dans l'esprit du délibule. Entre sculpture ludique, mécanique, original et poésie, la Tour Giron témoigne de l'intérêt de Robert Kaiser pour les rapports entre le verbe, la forme, les couleurs et leur rapport au sens. autant que les dispositifs capables de faire surgir le hasard, le mouvement et l'invention. Cette exposition sur la belle et inclassable aventure de la revue Aménophis prolonge l'esprit de son histoire dans un présent qui, avouons-nous-le sans détour, on a bien besoin qu'on voit les traumatismes auxquels nous sommes soumis au quotidien. Cette exposition bénéficie des prêts du MIL, et je remercie sa directrice et l'équipe, le musée Yankelevitchi de la Louvière, et aussi du soutien de l'AML, les archives et musées de la littérature. Je tiens à les en remercier, ainsi que devant vous pour votre présence également, de participer à cet événement qui, comme je l'ai dit, aurait dû avoir lieu bien plus tôt. Mais on va réparer tout ça, et aussi, à côté de votre présence, remercier chacune et chacun au sein du Délibule, l'ensemble de l'équipe. Ils sont je ne sais pas s'il y a un garçon, mais il n'y a que des filles ce soir.
0: Oui.
2: Elles sont toutes présentes aujourd'hui, et vos applaudissements que je vous invite à concrétiser vont d'abord pour eux, et je vous remercie.
0: Voilà, avant de passer à la partie plus envolée de notre soirée, je vais aussi moi faire un petit tour de remerciements. Donc à la Fédération Wallonie-Bruxelles qui a renouvelé notre contrat quadriennal, certes sans augmentation, mais donc nous ne fermons pas, c'est déjà ça, c'est bien.
2: Sans diminution non plus.
0: Voilà, et sans diminution non plus, donc bravo. Qui nous soutient de manière remarquable, de plein de manières, que ce soit de manière financière ou en aide et en communication. On a la chance d'avoir fait, pour la première fois cette année, une brochure qui regroupe toute la programmation des musées de la Louvière, donc on est 5, qui va être présentée le 19 mai prochain à Keramis. Je remercie mes collègues directeurs et directrices des autres institutions d'être là ce soir aussi. C'est quelque chose qu'on essaie vraiment de faire, c'est de remettre une dynamique en route entre toutes ces institutions, parce qu'elles font le cœur vivant de la ville de la Louvière et sa richesse culturelle aujourd'hui. Un merci aussi à Nevada, mais à la province de Hainaut, qui fait tout ce qu'elle peut aussi pour nous soutenir comme elle peut, et pour le temps que ça va durer, donc un grand merci à la province. D'un point de vue plus personnel, évidemment, Laurence, merci. Pas que pour ce que tu as fait pour nous, mais merci pour tout ce que tu fais de manière générale pour l'œuvre de tes parents. C'est impressionnant. Je sais ce que ça te coûte, émotionnellement et en temps et en énergie. Et voilà, avoir des parents artistes, pour ceux qui savent ce que c'est. Et en plus, tu as perdu les deux l'un derrière l'autre, donc c'est énorme. Ces deux ateliers, et tu te bats au milieu de tout pour faire... Voilà, et faire en sorte que quelque chose comme ici soit possible. Donc vraiment merci et une pensée à eux. Je voulais remercier Mirella Dupri aussi et son mari qui, je n'ai pas l'impression, je ne les vois pas. Ah ben voilà, qui ont servi qui m'ont introduite aussi dans l'œuvre de Marie-Claire, qui m'ont emmenée en Italie rencontrer Alberto Vitacchio, qui est la personne suivante que je voudrais remercier, qui m'a ouvert toutes les archives d'Offerta Speciale et nous a fait don aussi d'une collection d'Offerta Speciale et peut aussi nous donner plus de choses, on en parlera plus tard, mais voilà. Et une pensée pour son épouse Carla Bertola qui est partie aussi il n'y a vraiment pas longtemps. En fait, c'est ce qu'on a dit, Lionel Vinge aussi qui est décédé il y a quelques mois c'est un peu l'exposition de qui arrive un peu tard, effectivement. Voilà, mais bon, il vaut mieux. Voilà, ça. Alors, un grand merci à Nicolas et toute l'équipe. Alors là, je dois prendre mon papier parce que ça s'appelle le BISLAMA, Bureau d'investigation sur les archives et les histoires marginales. Donc il faut savoir qu'ils ont un projet au long cours sur les centres d'archives fictives ou pas. Et que lors de mon arrivée au Délibule, ils m'ont fait le grand honneur de consacrer un numéro de leur travail. Oui, il est question d'une aventure fictive, pour le coup, ici au centre Délibule. Nicolas et son équipe travaillent aux ateliers du Tonnerre à Bruxelles, où ils font aussi de l'impression artisanale. Donc on est toujours dans le même esprit qui va du Dédibule à Aménophis, en passant par ce que vous faites. Alors ils ont des petits noms charmants que je vais citer, parce que ce qu'il faut savoir, c'est qu'en plus, ils ont fait tout ça plus ou moins bénévolement, mais vraiment beaucoup plus que... C'est-à-dire que ce n'était pas prévu que ça devienne une telle installation, et on a été un peu dépassés, mais donc merci à eux. Accrochez-vous, hein. À Javel Inox, à Eric Travail, à Vincent Prénoël, à Capitaine Carobus, à Baptiste Palmier, à Émile Tartienne, à Louise Wagner, à Anouk Sirot, à Ravel Augin, à Jacques Brol et à Rudy Laverge. Alors, un merci à Céline Christiane et à toute l'équipe du MIL pour les prêts du MIL que vous pouvez voir dans la salle là-bas, qui nous a permis de montrer des œuvres des collaborateurs d'Aménophis, donc Cécile Miguel et Lionel Vinch, à Laurence Boudard, qui n'est pas là ce soir, mais qui est donc la directrice des AML à Bruxelles et qui nous soutient dans le cadre de la publication que nous préparons sur la revue Aménophis, à nos soutiens matériels de toujours, Céline Bietlo, Juan Paparella, à la médiathèque nouvelle, Feu, la médiathèque nouvelle, qui nous a donné les éléments de scénographie du garage, comme ils fermaient, ils nous ont permis de venir récupérer leur matériel de bureau. À Pascal Vanroy pour son suivi graphique, toujours de dernière minute. Mais il prend ça avec le sourire, donc ça se passe bien. Et puis à toute l'équipe du Centre Dédibule & Co, parce que vraiment, ça va faire maintenant un petit peu plus de 2 ans que je suis là. Et créer une ambiance de travail, créer une équipe, c'est quelque chose qui se construit. Et là, on a fait un montage super. Je veux dire, voilà, tout était fait, on était détendus, c'était chouette. On n'a pas travaillé le week-end, on n'a pas travaillé les soirs. Et ça, c'est le signe d'une équipe qui roule, je trouve. Voilà, donc un grand merci à eux et à Salvatore qui nous a rejoint des voies d'eau du Hainaut et qui n'est pas là ce soir et qui lui aussi fait un travail fantastique. À tous les bénévoles, aux étudiants qui nous soutiennent. Et donc je dédie effectivement cette exposition à tous ces artistes qui sont partis trop tôt pour nous voir apprécier leur œuvre et leur travail. Voilà, et on va laisser la parole maintenant à Alberto.

Carla? Carla? Marie Claire? Hola? La voix.

0: voix de Carla. Elle va bientôt également performer ensemble.
1: Ouais. Nous avons performé plus de 45 ans d'abord, partout dans
0: le
1: Italie,
0: monde.
1: France, Allemagne, Cuba. Brésil, Mexico, Cuba, là-bas.
0: Ouais.
1: Partout.
0: Au nom et de l'art.
1: La voix. La voix.
0: C'est une des choses qu'on a découvert, enfin, moi j'ai découvert en fréquentant Laurent, c'est la puissance des textes de sa maman, qui ne sont pas publiés. En fait, Marie-Claire a écrit sur Aménophis, elle a écrit sur Robert Zermel, elle n'a pas publié ses textes à Optimaël, enfin, on n'a pas son parcours, mais elle avait des journaux.
2: Elle a publié quelques.
0: Oui!
2: En fait, aujourd'hui, je ne me proposais pas de vous faire une lecture exhaustive. Je voulais vous dire un petit mot parce que je ne sais pas s'il y a beaucoup de gens dans le monde qui peuvent imaginer ce que c'est que d'avoir grandi enfant unique avec deux parents artistes et fondateurs d'une revue aussi particulière que Aménophis. Sachant qu'en plus mon père était l'imprimeur de la revue et qu'il était formé en imprimerie et il a breveté, il a pas fait breveter mais il aurait dû, il a créé et amélioré la technique de lithographie par exemple, il a été professeur de gravure de lithographie, il a fini sa carrière en tant que directeur de l'Académie des Beaux-Arts de Watermael-Boitsfort et c'était un imprimeur très connu et donc j'ai vu à la maison aussi un tas de gens qui n'étaient pas spécialement collaborateurs d'Aménophis, mais qui venaient pour faire imprimer leur travail. Et notamment, j'ai connu Paul Delvaux, qui pour moi était un artiste comme les autres. En fait, moi j'ai grandi dans ce milieu complètement marginal, en trouvant tout ça, en pensant que c'était plus ou moins comme ça que ça devait aller. Mais avec, je voyais bien quand même que les petits copains en classe, c'était pas tout à fait la même chose. Et en fait, j'ai grandi dans un univers complètement bohème, complètement décalé. Et je me suis très vite retrouvée en plus, parce que chaque fois que mes parents publiaient un numéro de la revue Aménophis, ils faisaient un spectacle. Et je me suis très vite retrouvée sur scène avec eux. J'ai des souvenirs vraiment. De folie où on devait se précipiter pour assembler la revue tout manuellement. Donc ils installaient des tréteaux, on tournait autour de la table et on faisait la mise en page parce que jusqu'à 3h du matin, parce que moi toute petite je travaillais aussi, il fallait la revue, elle devait sortir et puis après il y avait des spectacles et il y avait toujours quelque chose qui foirait, c'était mon père qui était le directeur technique, ma mère, elle faisait la mise en scène, mais elle était comédienne aussi, donc elle lisait les textes. Il y avait toujours un musicien qui n'arrivait pas, ou bien alors il était bourré, ou il arrivait 2 heures en retard, ou le décor se cassait la gueule. Mon père, il créait toutes sortes de décors mécaniques aussi. Il a fait quelques commandes pour le théâtre. Je me souviens qu'il avait fait une... il fallait que sur l'heure de spectacle, la lune... il fallait toutes les faces de la lune exactement chronométrées, donc là, c'était un grand bras qui se déplaçait en même temps, la lune tournait et ça se faisait une montante, une descendante, enfin, c'était vraiment au millimètre. Il avait ce don et d'ailleurs un grand rêve et une promesse que je lui ai faite, c'est d'arriver à restaurer la machine mécanique parce que ce que vous voyez là-bas, c'est la tour Giron et la tour Giron. Ce sont c'est le combinatoire des poèmes de Raymond Queneau, donc bien sûr c'est avec l'accord de la famille Queneau que mon père a travaillé sur ce combinatoire. Et si vous faites le calcul du nombre de poèmes que vous pouvez avoir de 12 poèmes que vous pouvez mélanger, ça fait 100 000 milliards de possibilités. Donc vous avez sur cette tour 100 000 milliards de poèmes possibles. Et mon père a créé une machine qui est sous forme d'un bandit manchot, de ces machines à machine à sous au départ, hein, où on lance les cylindres et quand ça se bloque, ben, vous avez un poème. C'est aléatoire et là c'est vraiment, c'est une machine en même temps mécanique et une œuvre d'art, une sculpture, c'était vraiment son grand regret de ne pas pouvoir la restaurer. Elle a assez mal vécu un grand voyage qu'elle a fait au Maroc où elle avait été exposée dans le contexte de l'art et les mathématiques pour l'Université libre de Bruxelles. Et à côté de ça, mes parents se sont séparés, j'avais 17 ans. La revue Aménophis a continué à exister sans plus voir de numéros sortir régulièrement, sans plus faire de spectacle. Mais mes parents, ben, ils sont restés en très bon terme. Et ça, c'est vraiment très chouette. Et donc, mon père a toujours beaucoup admiré et mis en avant le travail de ma maman. Ils étaient extrêmement complices. Ma mère était effectivement une féministe acharnée. Ils se sont battus toute leur vie pour avoir la possibilité, le droit de parler, d'exposer dans des endroits sans devoir payer et sans entrer dans un système commercial. Et c'est pour ça que je suis vraiment tellement heureuse, presque surprise qu'ils puissent arriver dans un musée parce que je pense qu'eux-mêmes n'auraient pas cru que ça possible. Aujourd'hui, j'ai au bas mot un millier d'œuvres plus à gérer. Je pense que je vais re-signer pour 150 ans parce que je n'aurai jamais terminé tout ça. Voilà, c'était une vie extraordinaire, complètement déstructurée et en même temps, c'était la vie, c'était vibrant, c'était un tourbillon. J'ai grandi dans un tourbillon, vraiment. Et j'avais envie de vous partager vraiment deux, trois petits textes qui ne sont pas spécialement représentatifs, mais quand même, c'est ma maman. Puis je terminerai par un texte de mon papa. Alors, maman nous raconte. Quand j'étais mouflette sur les bancs d'école, les petites robes rouleaux cadeaux de tissu sombre après-guerre, pas salissant, j'avais un gros désir. Dessiner la Vénus de Milo posée là, sur une étagère poussiéreuse. Je n'ai jamais pu. À l'académie, on m'a fourré des tas de modèles devant le nez, plein de bras, de têtes, de pieds. J'ai lutté pendant des années avec ces formes biscornues, puis je les ai envoyés en l'air. Un jour, brutalement, les formes me sont remontées à la gorge. Ça me dégobillait de partout. Je cherchais les morceaux. Il y avait des bouches, des langues, des dents, des bouches assoiffées, des bouches dégueulasses, des bouches crachats, des bouches sexe plénitude, des seins aveugles ou aveuglants, des cuisses, des ventres, et toujours pas de bras. Pas de main, pas de tête. J'ai tout rattrapé au bout des pinceaux. C'était la Vénus, avec son corps tel qu'elle était. Elle me dessinait déjà tout ce que je voulais dire. Nous avions un dialogue complet, efficace. Avec sa tête dans les nuages et ses bras aux quatre coins de l'avenir, elle a nourri toute ma jeunesse, que cela me plaise ou non. Féminitude, cadmium de rage, fièvre or, soleil espace, rouge mammaire, allaitement chaud, tout poil d'origine, ventre plage sans mer, chair terre, feu sous passion, mousse baveuse, pression vie, attente pleine, fond de gorge écarlate, éclat de rire luisant, beauté, sang, la vie, chair à nu, pierre ronde, gueule dérange, brutale et crue dans ma main tendue. Je suis centrale, mammaire ventrale, brûlante et nue. Je peins la féminitude, ma féminitude, et je vis. À Robert, des souffrances parallèles, des souvenirs, des confiances. Une histoire. Les miroitements éclatent et blessent. Assez de surface pour se faire tout entier. Aucune recette possible. Mon ventre aime le tien. Doux chant retrouvé. Attache souveraine, vibrante. Mais les virages inconnus restent à découvrir. Nous nous regardons vivre.

0: écrivait moins, mais j'écrivais quand même. Et j'ai appris un de ces textes par cœur, pour vous. Et j'ai envie de vous le partager aujourd'hui. J'aimerais qu'à un certain moment, Mirella me rejoigne dans cette complicité, mais qu'elle me laisse le mot de la fin.
1: La vie. 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

0: Ben oui, c'est beaucoup. Voilà. On pleure tous. Là-dessus, il y a le bar est ouvert, l'expo est ouverte. Profitez-en et vivons la vie. Merci.
1: La reprise d'activité à la fédération, j'ai trouvé un petit fanzine.
2: Mais non. Mais on a engagé quelqu'un.
1: Ah, excellent.
3: Vu que t'étais pas là, on t'a remplacé.
1: Pourquoi saboter la machine à café? La machine à café, c'est le point névralgique de toute entreprise. Ajoutons-nous qu'un personnel sans café devient un personnel révolté. Voilà pourquoi le sabotage d'une machine à café devrait être le point central de notre stratégie de bordélisation de l'entreprise. Comment s'y prend? Une technique à l'ancienne, mais pas forcément des plus distraits, serait de couper le câble d'alimentation, c'est simple, ça ne serait pas toujours. Entrez, bienvenue à la Fédération. Allez, flûte.

0: Encore des documents, mais putain,
1: toujours des documents.
2: Il faut être en règle pour rentrer sur le territoire.
0: Qu'est-ce qu'il ne faut pas faire de nos jours avec
2: C'est absolument nécessaire, voilà.
3: Alors, vous pouvez vous approcher.
0: On a assez de papier encore ou je vais en couper
3: Voilà, enchanté, très bien. Alors, on va vous demander de mettre le visage ou la main pour les empreintes biométriques.
2: Voilà.
3: C'est à toi de choisir.
4: Les deux, ça marche ?
2: Oui,
3: bien sûr. Il faut dire « je le jure », par contre. Voilà.
0: On peut dire « gilet jauné » aussi, je crois.
3: Oui, on peut dire « gilet jauné ». C'est bon, merci beaucoup. C'est conforme, ça ?
2: Oui, c'est tout à fait conforme. Okay, voilà. C'est super. Bien. Merci, je vous remercie.
3: Voilà. Bonjour. Alors, voilà. Momo le chien, eh bien...
2: Tout pareil,
3: main visage pour les données biométriques. Voilà. Je le jure. Voilà.
0: Je m'y engage.
3: Parfait, merci. Hop, ça a l'air.
2: C'est top.
3: Voilà.
2: Merci beaucoup, une excellente journée à vous.
0: C'est vous qui validez les documents ?
3: Oui, tout juste. Baleine, on en a eu quelques-unes des baleines.
0: Ah ouais ?
3: Alors, le visage ou la main pour les données biométriques. Voilà. Oh, ben non, mais non.
0: Ah non !
3: Eh ben voilà. Bon, ça, c'est pas conforme.
0: C'est pas quoi ?
2: Il va falloir vous refaire.
3: C'est pas conforme.
0: Non, mais il faut refaire.
3: C'est pas conforme, c'est ça. Alors là.
2: Alors, on va falloir rester longtemps.
3: 1, 2, 3, on est patient. Et voilà, très bien. C'est bon. 6, 7, et voilà.
0: Ah, voilà. Voilà. Ah, là, on voit bien le côté baleine.
2: Merci beaucoup. Voilà. Merci.
3: Bonjour. Alors. Ça sera transmis à Meta, il me semble, qu'une petite entreprise de la Silicon Valley. Merci beaucoup. Excellent.
2: Oui, tout à fait, c'est très bien.
3: Bonsoir. Voilà, la main, le visage, les deux si on a envie. Ah, mais comme on veut. Merci beaucoup. Merci. Voilà, alors, dans ce verre, mais une conformité du jamais vu, tu peux signer peut-être.
2: Oui, bien sûr.
3: Voilà.
4: Waouh, ça c'est conforme.
2: Très bonne journée à vous. Bonjour.
3: Bonjour. Voilà, alors, main, visage, comme vous voulez. Hein, on n'oblige personne.
5: Main, visage, ben
3: main. À votre visage. Voilà.
5: Main, c'est très bien. C'est moins physique.
3: Et merci, c'est bon, vous pouvez enlever.
5: J'ai plus rêvé de radio de maman.
3: Voilà, alors.
2: Eh ben, c'est nickel. Signature et c'est bon. Parfait.
5: Et ça va
2: maintenant tout à fait légal sur le territoire.
3: Tout à fait.

0: Regardez sur vous.
1: Voilà. Toujours regarder s'il y a un contrôle. Hein. Main, visage sur la machine.
0: S'il vous plaît.
1: Ouais. Ah non, j'ai oublié de mettre start.
0: Il est un peu débordé.
1: Je suis... Il marche pas très bien.
0: Hop.
1: Très bien.
0: Et c'est tout. Ça fait avec la spirale, très très bien.
1: Voilà.
0: Une excellente journée à vous.
1: Bonne journée.
0: Regardez sur vous en 4 minutes.
1: Voilà. Très bien. Bonjour. Bonjour.
0: Alors, main au visage.
1: Voilà, merci beaucoup. Hop, excellent.
0: Et c'est tout, c'est compris. Si je puis me permettre, la signature n'est pas très visible.
1: Ah oui, parfait.
0: Voilà.
1: Voilà.
0: Une excellente journée à vous.
1: Merci beaucoup.
2: Bonjour.
1: Bonjour.
2: Bonjour.
1: La main ou le visage dans le photogramme. À votre guise, la main ou le visage. C'est primordial, hein. Sinon... Sinon c'est OQTF, obligation de quitter la fête. Alors, voilà, je le zèbre. Mais je vais te demander de mettre ta main ou ton visage dans le photogramme.
0: Pour les données biométriques.
1: Voilà. C'est nous, on travaille avec des petits partenaires de la Silicon Valley qui s'appellent Meta.
0: Voilà. Amazon.
1: Et Amazon. Voilà. Donc, merci beaucoup, c'est parfait. Ça a l'air super.
0: C'est top, c'est parfait. Attention.
1: Une signature.
0: N'oubliez pas de regarder sur vous.
1: Voilà. Alors. Andrea Léo, le nom, très bien. Le visage et la main maintenant.
3: Et la main aussi.
1: Ou la main, pardon. On n'oblige personne. Voilà, très bien, merci. Oui, de ton bon.
3: Je n'ai jamais fait ça avec les enfants, allez.
4: C'est bon, j'ai créé le papier.
1: Oh.
4: Ah, voilà.
1: Voilà.
4: Yo, yo.
3: Ça va? T'as eu quoi?
4: Petite fracture.
0: Et voilà,
1: non,
0: et voilà,
1: pas trop.
4: Bienvenue.
1: Ouais.
4: Très belle couleur.
0: Bonjour, bienvenue. Alors, hop, je vais vous mettre ça tout de suite ici. Et je vous laisse poser votre visage ou votre main sur le scanner afin d'enregistrer vos données biométriques. Voilà.
5: Et par votre passeport.
1: Superbe. Voilà. Et ben, c'est... bon pour nous, voilà, vous êtes en règle sur le territoire. Attention, on part pas sans son passeport hein, quand on va en vacances. Bonjour, la main ou le visage dans la dans le photogramme, voilà.
0: Le bras.
1: Et 3, 4, musique, c'est bon.
4: Ah, vous avez dit musique. Avec plaisir.
1: Voilà. Alors, la main, le visage, comme vous souhaitez, les deux, si vous avez envie. Et merci beaucoup. Hop.
0: C'est une petite signature et tout ça.
1: C'est en règle ça pour toi.
0: Hop,
1: le formulaire, on ne part pas sans son passeport.
0: Oui, vous avez votre passeport.
1: Bonjour.
0: Pas de passeport, pas de vacances. N'oubliez pas votre passeport avant de prendre l'avion.
4: C'est peut-être pas, vous n'avez pas eu les lettres qui a sauté tout à l'heure?
0: Non.
1: Voilà, très bien. La main ou le visage dans le photogramme juste ici.
4: Tu veux, tu peux vipper. Tu peux vipper les gens.
0: Amazon et Apple.
1: Le collaborateur.
4: Tu peux faire comme ça et dès que tu le fais, je peux comme ça.
1: Merci beaucoup. Voilà.
0: Hop, partage.
1: C'est bon,
0: parfait. Une petite signature, c'est en règle.
3: C'est derrière moi.
0: Et voilà. Très bonne journée à vous.
4: Ah, il faut scanner, c'est ça.
1: Bonjour, bonsoir.
4: Attends, Basile, il faut que Juliette scanne d'abord le truc. Regarde.
0: Oui.
1: Merci.
0: En fait, tu peux scanner les tickets. Scanne les tickets comme ça.
1: Alors voilà, la main, le visage à votre guise dans le photogramme.
0: C'est pas l'entrée, on va faire quoi ? Vous pouvez mettre votre visage bien aplati ou votre main.
1: C'est pour les données biométriques. Voilà, superbe.
0: Salut personne.
1: Attention, attention. Oh non. Là, c'est pas conforme, hein. Va falloir refaire.
0: C'est les musiques
1: d'attente. Ah non, c'est pas conforme. Il faut refaire. Hop, et on attend. Quand je vous dis stop, c'est bon pour nous.
0: 2, 3, 4, 5.
4: C'est bon.
0: 6, 7.
1: 9.
0: Ah mais là c'est bon là.
1: C'est pas mal. Alors, t'as pris peut-être un aide, oui. Merci.
0: Hop là, et c'est bon.
5: Après, du moment où on a l'air, il faut être debout et être plus heureux. Voilà. Et c'est dit, hein. 69.
0: Nico.
4: Il est solide Netanyahu en même temps.
6: Il est bien protégé.
7: Sarah joue au coup d'un coup modeste, oh c'est la rouge qui est la seule à remporter cette manche avec 3 points. La rouge a une avance mais phénoménale quoi, je sais pas ce que t'as foutu dans ta vie ou ce que tu m'as pas donné à bouffer mais c'est le club maté, c'est ça. Alors la dernière manche, non troisième manche, manche surprise, je vous explique pas les règles. Est-ce que vous êtes prêts messieurs dames? Et c'est parti, le premier reprend enfin sa course. Et les premiers seront les derniers. Hop là, on a un petit de pas encore très très bon pour le constabil. La jaune. Proche de la fin. Et c'est de nouveau la rouge qui gagne. Mais c'était une manche surprise. Les derniers seront les premiers, donc c'est la verte qui prend les points.
8: C'est le retard de
7: cette
8: marche.
7: Et voilà, et normalement, si elle a évité en fait une quatrième manche, mais là c'est clairement la rouge qui a battu tout le monde.
4: Ah Nico,
8: pas surprenant encore.
7: L'équipe rouge gagne.
9: Je vais mettre la gueule, je suis
7: dans le poignet aussi, nous disons que c'est une prémonition. Comment jamais. J'espère que tu ne tues pas. Le jour où tu commenceras, on continue. Pour t'expliquer comment. Merci d'avoir participé.
10: Moi je vais être disqualifié. 1, 0, 1, 1. celui-là derrière qui va la.
11: Ah, ici, il faut deviner le prix, le prix, le
12: poids. Il faut deviner le poids pour gagner le contenu.
11: Waouh.
12: 16.
11: 16 kilos.
5: Je voulais tenter la petite. On enverra
12: les règles de base. Ça va.
13: Mais là, on c'est quand qu'on va te faire.
12: À 19h, on tire, on pèse le poids. Donc tu peux garder ton jeton et puis là-bas on te dira le. Pardon ?
13: Là on part.
12: Ah, vous partez. Alors, donnez le jeton à quelqu'un.
11: Et là, je traverse la chill zone pour aller. La grande aventure, c'est par là. C'est sympa de m'accueillir en m'applaudissant.
14: C'est incroyable.
11: Donc là, le but, c'est de mettre le plus de caisses les unes sur les autres.
14: Exactement. Et on vient d'arriver à presque 14 blocs, du coup.
11: Et c'était quoi ?
14: Attends, je vais fermer la voiture à distance.
11: Et voilà. C'était quoi, sa technique ? Elle avait une technique particulière ?
12: Oui,
14: La technique, elle glissait ses pieds sur le bac en dessous.
11: Comme une sorte de grenouille,
14: comme ça. Mettre sa petite chaussure dans le trou du bac en dessous, je crois.
12: En fait, il y a plein de techniques.
14: Il y a plein de techniques, mais elle, ça s'explique à elle.
12: Elle a fait deux tentatives. Elle a fait soit le bac en dessous, soit elle essayait de faire glisser sous ses pieds la nouvelle caisse.
11: Encore en essayant de sauter un peu ?
12: Un petit peu comme ça, ouais. Mais c'est pas la meilleure technique, ça.
11: Elle marche peut-être au début quand il y a un peu de stabilité, mais.
12: Ouais, je vois, c'est descendre pied gauche, deux caisses en dessous, pied droit, deux caisses en dessous, mais sur le côté. Empiler très vite, 360 avec la caisse empilée.
11: Ah oui.
12: Et après, tu te hisses les genoux, tu stabilises les genoux, après tu fais un pied, et tu te lèves.
14: Bravo Dédé. Ouais, l'autre technique, c'est trembler, voilà.
12: Et fixer un point tout droit.
11: Ah ouais.
12: Ouais, vraiment pas regarder en bas, pas regarder.
11: Château chéri,
14: Château chez Père.
11: Ah ouais, logique.
14: Château chez Père, ouais, logique.
11: Et le record, il est à combien alors ?
14: Le record mondial de Belgique,
11: ouais.
14: C'est 19 bacs, je crois. Ah, et ici, dans la salle, tu peux aller maximum à 20, sinon tu touches.
11: Ah oui.
14: 22.
11: Vous pouvez aller au-dessus de 22, c'est ça ?
15: Apparemment, l'an passé, je sais pas quand, mais. Il y a quelqu'un qui s'est arrêté à 22 parce qu'il ne pouvait pas aller plus haut.
14: Ah oui. Alors le record mondial de la Belgique, c'est plutôt 22.
11: Ouais.
12: Comment ça... le record actuel.
14: Ouais.
11: La concurrente s'appelle Nelly.
14: Comment ça se passe dans les bureaux de la Schlagonie ?
11: Ouais, là, ça bosse. J'ai fait bosser les professionnels. Moi, en tant que stagiaire, j'ai pu sortir.
14: Ouais.
11: Donc,
14: ça a l'air intense.
12: Et il m'a réduit d'un point.
11: C'était un peu intense. J'espère que le tonnerre que j'ai acheté tout à l'heure à 40 balles va quand même faire au moins 1000 photocopies. Je pense qu'on est à passer les 500, mais quand même.
14: Oh, c'est bien pour les chiffres, ça.
11: Ouais.
14: Si, on en a fait 16.
11: 16 ?
14: Ouais. Peut-être c'est toi qui tiens le record.
12: C'est moi qui fais encore à cette heure-ci.
11: Jusqu'à ça. Sur le moment même, je suis donc avec le champion.
14: Ouais.
11: Mais d'ailleurs, il tient une carapace dans sa poche, ce qui est quand même.
14: Depuis ce matin.
11: Un signe de.
14: Elle est vide depuis ce matin, alors on ne sait pas si elle a été bu ce matin ou hier soir.
11: Mais elle a été bu, ça on est sûr. Et c'est ça qui nous rassure. Voilà, deux petites caisses là. Assis.
14: Mais j'aimerais bien voir la technique dès le début.
12: Regarde. Moi je pense que ça c'est pas la meilleure technique. Au début ça peut passer.
14: Mais est-ce qu'au début tu peux encore t'asseoir par terre ou pas ?
12: Non, jamais toucher les pieds. Enfin jamais toucher les sols.
11: Pas mal. Un pied au-dessus, un pied en dessous.
12: Au début un peu comme elle.
11: Okay. Elle enlève un pied.
12: Au début, c'est très stable. T'as pas trop de ballon. Tu vois. Et après, en fait, moi j'ai vu, il faut la prendre. Tu la prends avec les deux doigts du milieu, comme ça. Tu la prends sur le côté, comme ça, tu peux quand même utiliser ta paume. Et une fois que t'as des deux pieds en bas stabilisés, tu fais un petit 360 avec la main. Et tu la mets.
14: Au risque d'écraser ta main.
12: Tu écrases un peu ta main.
14: De ton bobo ?
12: Ouais.
11: Oh, oh non. Un petit essai à 4, 5.
14: Petit tour.
11: Ouais.
14: Petit tour. Allez, je continue ma route vers la toilette.
11: Voilà. Vas-y. Alors ces gaufres ?
9: Quoi encore ? Mais je pense qu'il faut qu'on se lève et qu'on fasse la queue.
11: Ah ouais, merde, il me manque une petite stratégie. Ouais.
9: Une petite stratégie, ouais.
11: Et à la file.
10: La file va venir à toi, je crois.
11: Ah oui, c'est ça, après vous êtes dans la file naturellement.
9: Ouais. C'est qu'on va devoir déménager pour faire le tournoi de Beyblade.
11: Ah oui. Death Toupi, ça ?
9: Ouais. Turbo Death Metal.
11: Je viens essayer d'enregistrer le bruit des gaufres, mais bon.
12: Voilà.
11: Ah, c'est ça, tu mets des bouts de sucre. C'est quoi ces sucres ?
9: Sucre glaçon.
11: Sucre glaçon.
9: Sucre glaçon.
12: C'est du boulangerie un peu chapé 4.
9: Merci à vous.
12: Les autres arrivent dans 300 minutes. Sinon c'est pas clic.
11: Peut-être qu'on peut enregistrer l'odeur, ça sent quand même pas mal. Mais...
9: Ça sent un pâté brioche.
11: Et combien de petites boules de...
9: Une centaine.
11: Centaine. Et t'en es au premier tiers ?
9: Premier bac. Enfin, j'ai niqué la moitié de premier bac.
11: Ah oui. Ça va, il y a encore de la marge. En même temps, il est 17h30, je crois.
9: J'ai ouvert il y a un quart d'heure. Voilà.
13: Je me mets les lunettes de soleil, je me détends. Avec un petit pastel.
11: Comment ça se passe au bar ?
13: Eh ben, moi je dois aller dans 10 minutes à la Wiki Race.
11: La Wiki Race, elle est où ?
13: Elle est là-bas sur la gauche, je vais vers l'animatrice.
11: Le Wiki Race de
13: la... Je vais vers la commentatrice, pardon.
11: Et le but, c'est
13: sportive.
11: Ça va être quoi ?
13: En fait, tu dois trouver un sujet en passant que par des, par des thèmes.
11: Que des pages Wikipédia et la première personne qui y arrive ou en le moins de...
13: Je crois que c'est le moins de clics possible.
11: Ok.
13: C'est malin.
11: Voilà. Ouais, je sais pas, moi, nous on a que les pièces, ils viennent de notre côté.
12: Ouais, mais...
11: Vous êtes là. Oui, si.
16: Vous calculez les...
11: Je calcule le nombre de
16: décibels.
11: De décibels par personne. Si on pouvait faire un jingle
16: projet.
11: Pour Radio Campus. Vas-y, fais un jingle pour Radio Campus.
16: Bonsoir, ici Radio Campus.
11: Oui, c'est article.
16: Et tu m'as pris au dépourvu. Très mauvais en impro. Voilà, très mauvais en impro. Ici Radio Campus, c'est trop bien. Venez tous sur les ondes, quoi.
11: Y a pas de rime. Vous voulez pas faire une rime ?
16: Je sais pas faire de rime. Je suis dyslexique. Putain.
11: Y a quoi comme rime avec us ?
16: Us. On est bien ici, hein. Il fait beau.
11: Je travaille pas le samedi, c'est super.
16: Pas ce samedi-ci, non. Mais les prochains, ça commence.
10: Ça va ?
11: Ouais. Ouais, vraiment, il n'y a pas de carapace, je suis déçu.
16: Y a pas de on est enregistré. Hein.
11: Alors, vous avez des trucs à dire ?
10: À chaque fois avec toi, c'est comme ça. Hein.
16: Ah ouais, tu enregistres toujours.
11: Ouais.
16: Toujours. Attention, en fait, c'est bien bizarre. Hein,
10: on dit bonjour poliment et on se retrouve.
16: On se retrouve sur YouTube.
11: Radio Campus. Tu veux pas faire un jingle ? Fais une rime avec Radio Campus.
10: Radio Campus, la radio qui vous suit partout. peut mieux faire.
11: Ouais.
10: Je vais réfléchir. Je reviendrai pour la jingle surprise.
11: Ah voilà.
16: Du camp pour les puces.
11: Des puces pour le camp.
16: Bah, je cherche.
11: Je cherche.
16: Je cherche
11: que j'en ai plus du tout.
16: Du camp en plus.
11: Allez, je vais enregistrer des gens qui disent.
16: La radio du campus. Gens, des... Trouve des gens qui ont...
11: Bravo, Emilie.
16: T'as dit quoi, t'as dit quoi? La radio du quoi?
11: Elle a fait une rime riche, ce qu'on appelle.
16: Ah,
11: c'est que tu prends le mot.
16: Attention, je vois qu'on a affaire à des gens
11: lettrés. On pourrait faire, par exemple, Radio Campus, la radio que tu écoutes sur le campus. Ou la radio que tu écoutes depuis le campus.
16: C'est vrai, c'est le radio
11: pour les,
16: ça.
11: Pour les gens du campus. Ça.
16: Mais oui. Moi, le campus, c'est, j'y pense pas spontanément.
11: Ah ouais?
16: Bah, je suis trop vieux pour penser au campus, quoi. Ça, c'est un truc d'étudiant.
11: Oui, mais quand tu seras prof.
16: Je serai pas prof. J'ai déjà refusé des propositions de prof.
11: Ah ouais?
16: Ouais, en AK.
11: Le dessin?
16: En gravure.
11: Ah ouais.
17: On a plein des
11: ouais,
17: choses.
11: Non, merci Radio Campus.
17: Merci, heureusement.
16: Ah, par contre, je regrette. Hein, ouais. Parce que c'est bien payé. Hein. Bah non, c'est bien payé pour un minimum d'heures. Hein. Et ça, j'ai. Mais voilà. Bah là, j'étais là en mode. Ah ouais, parce que je voulais sortir et tout.
17: Non, désolé, je vais pas être prof, je vais sortir.
11: Et 10 ans après, les gens. Oui, oh, oui. Bah, je vais continuer à sortir.
16: Encore avec vos délires radiophoniques.
11: Ouais.
16: Oh putain, mais vous n'arrêtez jamais.
11: Ouais, ouais, mais regarde.
16: De kilomètres, de gigas.
17: C'est ça que t'as mal au bras, salut.
11: J'en peux plus.
16: Attends, on a tellement fait que tu t'es fait des tendines. J'en peux plus. Ah, j'en peux plus. Ah, ça y est, t'es bloqué dans les rimes. Il est bloqué dans les rimes.
11: Il est sûr. Tu peux appuyer sur le petit bouton. Aïe, aïe. J'en peux plus. Allez, quoi plus. J'en peux plus. Bon, allez, je vais enregistrer cette fête pour eux. Encore un peu. Allez, puce.
18: Ça va?
11: Bah oui!
18: Bah oui! Ah, pas juste!
11: C'est bon, j'ai retrouvé ma grille. C'est bon, on va pouvoir jouer au bingo, j'ai retrouvé la grille.
18: Ouais.
11: Allez.
19: Attention, attention, attention.
11: Ah.
19: Voilà.
11: Ah, il faut qu'on remplisse les formulaires, les amis. Je vais refaire des formulaires tout de suite. Alors, Flaggy, elle est comment la musique?
17: Qu'est-ce qu'ils font de nos informations et tout?
11: Bah on les garde, regarde, elles sont bien là nos informations.
19: C'est n'importe quoi. Marche sur la tête.
11: Ah, enfin, premier que c'est lui qu'on sort alors. Allez, on sort. Allez, bonne soirée.
20: Combien je
11: vous Vous pouvez donc rentrer chez vous. Ça fait plaisir. Allez, on sort, monsieur. Ça va bien se passer. Vous allez bien être sympa. Allez, on va. On va y aller. On va y aller. Non, mais monsieur, on va y aller. On va y aller. Je suis désolé.
21: J'ai un ticket jaune.
11: Non, regardez.
21: Je comprends pas. J'ai un ticket jaune.
11: On va aller voir le soleil avec le ticket.
21: J'ai un ticket jaune.
11: Non, ça va pas être possible.
21: Mais j'ai un ticket.
22: Je peux faire quoi avec ça, du coup?
11: Bah, tu vas voir. Des choses que tu n'imagines même pas. Comme par exemple venir à la Fédération Schlagonie Bruxelles. D'y aller.
22: Okay. Moi j'y vais. Ouais.
11: Et ben, ciao.
16: Merci. Merci beaucoup.
11: Il est sorti, c'est bon. Ah, c'est bon, je l'ai sorti.
16: Merci.
11: Merci beaucoup. Au ticket. Bip bip. Bip bip.
16: C'est super.
11: Merci. Je vous en prie, le bureau de la Fédération. Oui, bien sûr.
18: Parce qu'on est là depuis tout à l'heure, on nous a...
11: Oui, allez-y, faites la file. Il manque personne, ah, il manque un colonel quand même.
2: Le colonel béton, ouais. Mais sinon, ils ont eu tout le monde.
11: Emmanuel Macron, il restait devant. Il était KO. Félicitations.
1: Parfait, hop. C'est tout bon, il faudra juste une petite signature de notre paré. Vous êtes en règle, enfin.
11: Alors, est-ce que vous pouvez vous recueillir devant le monument au chargeur mort au combat?
1: Voilà, belle continuation, merci.
0: Je voulais prendre place également sur le
11: canal. Pensez à tous ces chargeurs que vous avez eus, que vous avez perdus. Allez-y, approchez, remplissez la fédération, merci. Il y a plein de choses à regarder autour de vous, n'hésitez pas. C'est des petits messages positifs.
1: Alors, bonjour, alors, je vais vous demander de vous approcher un petit instant. Hop, le visage ou la main dans la machine.
3: Ah oui, tiens.
11: Monsieur n'a pas douté.
0: Aucun doute. On aime les gens ambitieux ici.
1: Et on adore ça, oui, l'ambition, le self-awareness.
11: Le ticket jaune.
1: Ah, tu...
0: Ah bah c'est bon, alors, okay. C'est top. Ça va vous permettre de gagner des choses.
1: Très belle journée.
20: Est-ce qu'on peut faire un dessin sur le plat du collègue?
1: Non.
20: Il veut
11: Non, je veux juste la bonne poussière.
20: Allez, je te fais,
11: alors,
20: je te fais une cravate.
1: Non, la main, le visage, ça c'est à votre guise. Il n'y a pas de
0: nomination de l'un ou de l'autre.
20: Les gens sont
0: ambitieux ce soir.
20: Et moi,
11: allez, merci. Allez, amusez-vous bien dans la fête foireuse.
20: On va essayer.
11: Voilà, c'est bon, on peut enlever son visage, même si on aime beaucoup cette vitre, je vois.
1: Allez, tu...
0: Ah, c'est magnifique. Ça... Une petite signature et ce sera tout. Hop là. Et on ne perd pas son passeport, pas de vacances. Voilà,
11: on voit des gens prévoyants qui viennent directement avec leur casque.
1: Eh ouais.
3: Ouais, j'ai prévu le Alors, animal préféré.
11: Aussi animal totem, hein, on peut aussi penser...
3: Le pigeon,
1: voilà. Ah, oui. Le pigeon, et tu n'es pas la première personne
11: à être sur
1: le
11: pigeon. Ah, il y a déjà eu plusieurs pigeons.
1: Un ou deux. Alors, le visage ou la main, ça c'est à ta vie, c'est à toi de voir exactement. Hop, et une petite signature.
11: Animal totem ou animal du jour.
1: Ah non, de notre part.
0: Là, c'est la fédération qui doit signer, sinon vous n'êtes pas en règle, ce n'est pas confort. Voilà. Hop là. Super. C'est parfait.
11: C'est toi.
1: Et voilà.
11: Merci. Signature officielle.
0: Bonne soirée à vous. Et faites attention.
1: Alors, voilà. C'est le visage ou la main dans la machine.
0: Hop. Super. C'est magnifique.
1: C'est vrai que les gens ne... Pas de panache aujourd'hui.
0: Non, mais c'est super, c'est super. Et on n'oublie pas de passeport, pas de vacances, voilà. Ne perdez pas son papier, très important.
20: C'est super.
0: Voilà, en cas de contrôle, hein, c'est toujours bien de l'avoir, voilà.
1: Vas-y, vaut mieux.
0: Bonjour.
1: Alors, passeport biométrique, allez-y. La main ou le visage?
0: Le visage, c'est comme vous voulez. Le pied, tout ce que vous voulez,
1: c'est... Hop. Merci. Vous pouvez enlever, ouais. Et on va juste faire une petite signature.
11: On a perdu le rond.
0: Et voilà. Merci.
1: Le visage ou la main, hein, comme on préfère.
11: Merci.
1: Merci. Hop. Une petite signature.
11: Ah oui.
1: Voilà.
11: Le nuage.
0: C'est bon, c'est tout. Allez, suivant, on enchaîne.
11: Allez, hop, on avance.
3: Ah, Yen.
1: Oh, ça me semble bon.
0: Je sais pas, c'est ça, c'est comment.
1: Alors, tac, le visage ou la main dans le photogramme juste ici.
12: On le passe par biométrique, c'est parfait.
1: Vite, vite, vite, allez-y, allez-y, allez-y.
0: Vite, vite, vite, on aplatit bien.
4: Ah oui, il va y aplatir.
12: Ah, écoute, on va voir.
0: Si je connais, on va voir comment faire.
4: Ah, c'est bon, hein.
12: Magnifique. Ah, un peu, signature intense, on dirait.
1: Voilà. Et une excellente pose. Hop.
0: Merci,
12: bonjour.
0: Vous laissez
12: prendre
0: la
12: tête ou la main
0: pour les venir
1: au
12: métrique.
1: Ah, c'est pas en règle ça.
12: C'est un peu
1: posé. On va essayer de le faire passer dans la machine, mais.
0: Monsieur, vous pouvez mettre votre tête
12: dans.
2: Mais lui, là, c'est un bijou, lui.
12: Allez-y, mettez. Allez-y, écrasez votre visage, allez-y.
0: Je suis
1: Thank you.

0: deux équipes, quatre personnes, deux manches gagnantes. Il y a les poids légers, les poids lourds, les poids moyens.
1: Salut Gina.
2: Ouais, c'était bien.
3: Ouais.

Ok, super, vous avez tous les règles, on va pouvoir commencer. On a créé nos premières équipes pour notre premier match. Et les photographes, elles n'ont pas du tout. Ok, on est prêt. Alors j'aimerais qu'on mette les toupies dans le lanceur dans un masque.

0: essaie de trouver Annie, c'est comme là, il ne fédère plus. Allez, Zaza, Zaza.
1: Attends, ça.
0: Derrière là où on a mangé. Tu veux faire une petite pause, Juliette, ou t'es bien? Comme tu veux.
2: Moi ça va, c'est juste...
1: Bonjour, bienvenue.
0: Avec les stylos bics, ça marche plus.
1: Bonjour,
0: bienvenue, c'est bien d'avoir un petit passeport. Voilà, du coup, aujourd'hui, il nous faut un petit...
1: Un formulaire.
0: Oui, voilà.
1: Il faut remplir un formulaire.
0: Voilà, et cela, c'est les formulaires avec le plan dessus directement de la soirée. Du coup, le pseudo du jour et votre animal totem.
1: Mon animal totem. Qu'est-ce que ça sera, toi?
3: C'est une zone humide, pardon.
4: C'est une zone humide.
1: Ok. Hop, regarde, voilà. Je vais la jouer cool. Regarde, ici, je vais la jouer cool.
4: Voilà, attention, chacune son tour. Attendez. Est-ce que tu veux bien mettre ton visage sur la vitre?
1: Oui, bien sûr, ouais.
4: Hop. Attends, je suis pas tout à fait prête.
0: Voilà.
4: T'es prête, toi?
1: Ouais, ouais.
4: Ok, c'est parti.
0: Vas-y. C'est bon.
4: Attends,
0: reviens. C'est bon, ça passe qu'une fois. Merci. On va voir ce que ça donne. Ouais. Est-ce que c'est validé?
1: Moi, sinon... C'était une blague, en fait.
0: Non.
4: On est pas
0: déjà à la fédération.
4: J'ai
0: mis une zague. J'ai paniqué.
4: Courage, papier.
1: T'as paniqué? Ouais, il y a un manque de subsides chez vous encore.
0: Non, nous on est en fait
1: ils ont coupé, hein. Ils ont encore
0: on va devoir recommencer.
1: Mais c'est génial, j'ai une deuxième chance.
4: Mais tu crois que tu peux le remettre celle-là?
0: Bien sûr.
4: Il optimise 10 fois la machine.
1: Bah ouais.
4: Il
1: croit encore.
0: Dans le système.
1: Et il faut croire.
0: Elle est solide comme ça. Allez-y. Hop, on écrase bien son visage, voilà. Et on y va.
4: On y va et on écrase et on bouge plus.
0: Voilà, c'est bon. Attention, voilà, je crois que ça va être super. Vous pouvez faire la signature quand vous êtes stagiaire, vous pouvez faire la signature officielle.
4: Merci. Merci boss.
0: Où est-elle? James?
1: Ouais,
4: j'ai l'impression qu'on a un petit problème technique, mais on a confiance dans la machine.
1: Pour passer plus tard à la FED ou pas?
4: Vous pouvez toujours passer à la FED. La FED est toujours
1: ouverte. Vous avez l'administration ou pourquoi les avez reçu?
4: Regarde administratif, évidemment.
0: On est 9-21h, nous.
1: C'est
0: une petite horaire.
1: Ouais, mais
4: ben voilà.
1: Mais
4: attention.
0: Non, regarde, celle-là, elle va aller.
4: Mais non, mais elle va pas du tout marcher, c'est sûr que non.
1: Mais
0: vas-y.
4: C'est sûr qu'elle va pas passer.
0: Si, elle va marcher. Voilà, on est prêt. Attention, 3, 2, 1, c'est bon. Allez.
1: C'est bon.
0: On va voir si là elle marche pas, c'est qu'on a un problème de photographie.
1: Allez, passe à toi, dis. Allez, par contre, vous t'avez reçu là.
0: On peut. Oh, elle a fait plus de 500 copies depuis ce matin et du coup.
1: Elle
0: se
1: chauffe. Elle va mettre trop de copies. Elle a chaud. Il y a une photocopieuse, hein, c'est ce que tu dois faire.
0: Elle aurait dû sortir.
1: Ah. Où suis-je?
4: Je pense que tu es un fantôme.
0: Tu es un fantôme.
1: Ouais,
0: on va quand même la valider, comme ça tu as tes papiers.
1: Ok, parfait. Super, merci.
0: Pas de problème. Ah mais regarde. Elle a gagné plusieurs.
4: Bienvenue à la fédération. Hop là. Alors, acceptes-tu de poser ton visage sur la vitre?
2: J'accepte.
0: Allez-y.
4: On bouge plus.
0: 5, 4, 3, 2, 1, c'est bon.
5: Et voilà, c'est sur moi-même que je fais cette petite transition depuis la fête foireuse à Zone ou Clopper ce week-end, ce samedi en fait uniquement. Et la Fédération Schlagonie Bruxelles était bien présente en nombre, en équipe, en famille, dans ce collectif à totalement variable qu'est la Fédération Schlagonie Bruxelles, encadrée surtout par l'équipe des Complètement Marteaux. C'est comme ça que se termine cette matinale. On termine cette matinale par le son qui m'a possédé tout dimanche, tout hier, et que je vous partage maintenant en tant que cérémonie d'abandon, d'obsession. et pour un petit peu de bonne humeur en cette fin de lundi matin.

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0: C'est vrai, voilà. C'est presque un petit bruit de pigeon, hein. Comme ça, qui atterrisse comme il se doit dans un midi express.
1: Exactement.
0: Du lundi midi, comme ça se met. Oh, c'est dingue, j'en pense.
1: Mais oui, mais oui.
0: Bonjour chez vous, monsieur, dame.
1: Bonjour Fred, bonjour à toutes et à tous.
0: On a jusque 13h30, hein, donc c'est ça pour composer le plus rapidement possible 02 640 87 17. Hein.
1: Absolument, c'est tout à fait exact.
0: Voilà. Donc déjà un petit rappel de données, des chiffres et des lettres. Hein,
1: Oui. Et on en a des cadeaux à vous offrir. Hein. Oh là là là là là.
0: C'est chouette.
1: C'est terrible. Là, c'est notre pochette surprise explose.
0: Ouais. Alors, de fait, donc là, le Botanique, oui, le Nova, oui, le Théâtre Marny, oui. Voilà, c'est des petits endroits comme ça où on a envie de vous emmener.
1: Mais oui.
0: Et même un petit coup de brasse.
1: Allez.
0: Oui. Ah. Hein, allez, je vois ça là.
1: Mais enfin.
0: Je te remercie pour me remettre sous les yeux exactement ce que tu nous envoies chaque début de semaine.
1: Avec grand plaisir.
0: Et donc là, voir le noir sur blanc,
1: mais oui.
0: C'est de la culture, monsieur, dame.
1: Exactement. Et on démarre directement avec notre ami Guillaume Viercet.
0: Ah oui.
1: C'est quelqu'un qu'on connaît bien. Hein.
0: Moi, oui.
1: Qu'on
0: a
1: reçu à plusieurs reprises ici même.
0: Tout à fait. Un des fleurons d'Igloo Records. Mais bon, voilà, calendrier faisant, petit concert en prévision demain. Il savait pas venir.
1: Ce garçon a tellement de projets, on imagine que son agenda est bien rempli. Ici, il vient présenter les morceaux de son projet Edges. Avec The End of the Fucking World, le premier album de Edges. Secouer la fourmilière du jazz. Attention, le guitariste s'est entouré de deux pointures internationales. Jim Black à la batterie, Anders Christiansen à la basse et Dorian Dumont au clavier. Le groupe tourne en Belgique à l'international avec une énergie et une osmose inouïe. Il en découle deux albums live en 2023. Live à Deux Ours, suivi de Live in Paris. En mars 2024, il rentre en studio avec Dorian, Matteo et Teun. On ressort un 12 titres décoiffants où cohabitent impro jazz et musique rock. La vibe de l'album balance entre mélancolie sombre et rebelle. Et ironie rose acidulée.
0: Edges,
1: donc. C'est le 12 mai à 20h. Le 12 mai, c'est quand?
0: Mais c'est demain.
1: Au Théâtre Marny. Et le Marny, c'est où?
0: C'est à Bruxelles. C'est tout près d'une grande place, anciennement toute pavée, en dalle. Enfin, des belles pierres bleues. Et maintenant, il y a des petits îlots de verdure.
1: Mmh.
0: Oui, et il y a surtout la kermesse maintenant.
1: Oufti.
0: Ah oui, à début mai, Flagey, c'est là où on a les Smootbollen et les Olibollen.
1: Ah oh my.
0: Avant les Lacmans à Liège en septembre. Voilà, mais donc prenez déjà du temps maintenant. Demain c'est aussi grande manif.
1: Exact.
0: Donc je crois que c'est tout à fait judicieux d'aller battre le pavé et dire un petit peu à cette espèce d'Arizona neuneux ce qu'on en pense.
1: Exact.
0: Et puis d'aller le soir écouter Guillaume Viercet avec la même énergie.
1: Hein, c'est oui.
0: Le Guillaume d'il y a 4-5 ans quand il était LG Jazz, très... Enfin oui, non, si. Il en a gros sur la patate aussi, le Guillaume.
1: Mais absolument.
0: Et ça s'entend super bien dans sa guitare.
1: Edges, on les écoute tout de suite.
0: Allez,
1: avec le morceau Back. Et au 02 640 87 17, on a 2x2 places pour aller voir ce concert demain soir.
0: Ouais. Dépêchez-vous, sinon je les garde pour moi.
1: N'hésitez pas. Et juste après, on va prendre la direction du Doc Botanique et on va retourner, en parlant de guitare, vers les sonorités tonitruantes du rock psychédélique. Mais c'est pour tout à l'heure. Tout d'abord, Guillaume Viercet, Edges avec Back.

0: Boom. Midi quart sur Radio Campus, c'est le Midi Express et là, vous l'avez deviné, nous sommes en plein Obsidian Dust, festival très rock qui aura lieu au Botanique. Ce sera pour ce week-end, samedi 16 mai et dimanche 17 mai. Et je me saisis du journal Le Soir que nous avons la chance de recevoir à Radio Campus.
1: En papier.
0: En papier, c'est magnifique. Et le supplément du MAD du mercredi, donc qui est consacré à la culture. Et là-dedans, il y a un article très utile pour les gens qui connaissent peu les genres musicaux présents au festival Obsidian Dust, qui est écrit par quelqu'un qui s'appelle Soline Hurtebees et qui nous explique la différence entre le doom, le sludge et le stoner.
1: Ah, oh, merci.
0: Ça, c'est vraiment, ça, ouais, c'est vraiment bien. Alors, le genre du doom constitue le socle du samedi. Hérité du heavy metal britannique des années 70, autour de pionniers comme Black Sabbath, il repose sur un principe simple, ralentir le rock. Les tempos s'étirent, les guitares descendent en accordage, et la saturation s'épaissit jusqu'à produire une sensation de gravité. Le son avance par blocs, s'installe dans la durée et construit une atmosphère sombre, souvent ancrée dans des tonalités mineures, lentes, massives et parfois mélancoliques. Ça c'est le doom. Alors le sludge. Le sludge vient épaissir l'ensemble. Oh. Né aux États-Unis au milieu des années 1980, dans les contrées marécageuses de la Louisiane, il reprend la lenteur du doom, mais la durcit.
1: Ouf, ouais, ouais.
0: Ah, oufti. Bah,
1: ouais,
0: les guitares sont plus abrasives, les structures plus hachées et les voix plus criées. Le son se compresse et pousse vers une saturation plus épaisse, sale et tendue. Cela se traduit dans la programmation par une matière plus dense, comme les Italiens, à tendance psychée du faux mammouth. C'est eux qu'on vient d'écouter. Des guitares saturées et accordées très bas, des rythmiques lentes et répétitives. Voilà, on vient d'écouter Ufo Mammouth, ouais, avec Stigma et on termine vite avec le stoner.
1: Ouais, le stoner parce que y en a à la brasserie de la Source dans pas si longtemps que ça. J'ai vu une affiche. Oui, oui. Ils aiment bien ce truc. Ça fait vibrer les levures dans le fond des cuves.
0: Alors, le stoner, lui, il est né dans le désert californien au début des années 90. Il prolonge l'héritage du hard rock des années 70 en mêlant heavy metal et rock psychédélique, tout en plaçant le riff au cœur du dispositif.
1: Voilà, eh bien.
0: Donc, il y a de quoi faire.
1: Maintenant, vous savez ce que vous écoutez.
0: Voilà.
1: Et ce que vous allez voir au BOTA si vous sonnez au 02 640 87 17.
0: Mais oui, parce qu'on a des places encore à vous offrir pour ce festival. Donc, samedi 16 mai à partir de 14h pour le premier jour. Dimanche 17 mai à partir de 14h pour le deuxième jour. 02 640 87 17 si vous voulez y assister. Gratuitement. Mmh. 2x2 tickets par jour.
1: Ouais, super. Dis, je reviendrai bien volontiers sur les places pour Guillaume Viercet, là, au mardi demain soir. Nous avions... parce que je me rends compte que...

0: depuis le 8 mai, hein, donc il n'y a vraiment pas si longtemps que ça, Guillaume Vierset a sorti chez Igloo Records, que je vous recommande vivement d'aller visiter, parce qu'ils ont refondu tout à fait l'interface, c'est plus joli, c'est plus simple, on a toujours accès à l'entièreté des petits protégés, hein, d'Igloo Records, donc tout est audible, et puis vous pouvez plus facilement aussi faire l'acquisition d'une version ou numérique ou analogique, ça a été pressé en vinyle et leur discothèque, vu qu'on n'a plus celle du point culture, leur discothèque rationnelle est bien, est superbement bien remplie. Et donc là je vois que en fait Edges, c'est le nom de la formation que Guillaume Vierset maintient avec Dorian Dumont à la piano, avec Matteo Mazzi à la basse électrique et Tony Verbruggen à la batterie. Mais là, leur album qui vient de sortir, c'est Erreur 404, Bug Not Found. Et c'est qu'un petit EP est une métaphore du monde actuel tel que Guillaume Vierset le ressent en 2026. Un système qui affiche encore des messages de contrôle et de normalité alors qu'en réalité, il ne fonctionne plus. Le groupe emprunte le vocabulaire de l'informatique et de l'erreur, hein, la fameuse page 404, hein, page non trouvée, mais eux c'est bug not found. Comme si notre société était un programme défaillant, bug interne, panne globale, mensonge intégré au système lui-même. On cherche la cause, mais le bug est introuvable, ou peut-être volontairement ignoré. Musicalement, Edges est très organique, nerveux, parfois chaotique, parfois très précis, comme la vie aujourd'hui. Un monde qui glisse vers la droite, où la culture se raréfie pendant que les armes, la peur et le contrôle prennent de plus en plus la place. Le pays ne donne pas de solution. Il observe, il alerte, il joue pendant que le système clignote en rouge. Voilà donc le petit mot qui accompagne le dernier album de Guillaume Vierset sur le site diglorecords.be et qui est donc sorti le 8 mai dernier. Voilà, donc n'hésitez pas, faites-vous plaisir, vous pouvez même couper la radio ou le DAB si vous voulez, et là vous pouvez avoir des morceaux à mon pré-écoute. Et alors si ça vous plaît, effectivement, bah, je vois MP3 5€. En wave, 5 euros. Boudiou. Mais alors, quand il y a du vinyle, ils le disent aussi. Hein, et alors, vous achetez, on vous l'envoie. Voilà l'astuce. Bon, ça, c'était pour Igloo Records. Donc, je ne sais pas exactement ce que vous allez écouter demain soir au Marni, à 20h, si c'est déjà le tout nouveau, quoi. Donc, qui est sorti il y a 4 jours, quoi. Non, c'est pas possible. J'y crois pas. Ça me paraît, voilà. Donc, le concert de demain soir au Marni de Guillaume Vierset, sais-tu sur quel album ça se base, éventuellement? C'est une question ouverte, hein. Tu peux dire non, tu peux dire, je sais pas. C'est chouette, en tout cas, ça reste un fleuron du jazz belge, certes, mais voilà. On ne sait pas si on va trouver le bug.
1: Eh bien, j'imagine que, comme moi, tu es sur le site du Théâtre Marni.
0: Oui. Non, moi j'étais sur Igloo Records.
1: Ah,
0: là.
1: Voilà. Parce que le Théâtre Marni annonce le concert en parlant du deuxième opus, donc Morning Mr. Protocol.
0: Ah, voilà, ok.
1: Donc à mon avis, ce sera...
0: C'est celui-là, mais oui, pour lequel effectivement on l'avait reçu quand le CD était...
1: Tout à fait.
0: ...était sorti à ce moment-là.
1: Exact.
0: Ouais, c'est impressionnant, oui, non, mais il est... Faut qu'il arrête, enfin, je peux pas dire qu'il faut qu'il se calme, loin de là, non, mais c'est impressionnant, quoi. Morning Mr. Protocol, c'était effectivement Edges. Avant, il y avait eu le Live in Paris, oui, effectivement. Et alors, il a quand même fait pas mal déjà d'albums, hein. 1, 2, 3, 4, 5. 5 CD avec Edges. Et alors, le ouais, Mr. Protocol, voilà. Bon, trêve de baliverne, c'est bon, tu as pu rendre heureuse des
1: oui,
0: personnes.
1: Oui, absolument, ça s'est bousculé au standard de Radio Campus.
0: C'est ça la fumée. D'accord, merde, oh là là.
1: Tout à fait.
0: On va encore avoir les vigiles qui vont débarquer ici.
1: La surchauffe du téléphone. Alors, tous les tickets pour Obsidianos du samedi sont partis, mais il m'en reste pour dimanche.
0: Ah.
1: Ce sera le 17 mai, donc voilà, si vous voulez découvrir plein de facettes du rock d'aujourd'hui, 02 600 40 87 7, et je vois que le téléphone sonne.
0: Allez, hop là.
1: Donc, j'envoie un morceau de Blackwater Holy Light, How Will You Feel. À tout de suite au téléphone.

0: Ah, mais ça, c'est parfait comme transition. Tiens, pour amener le Nova.
1: C'était le désert du Texas, juste un instant, avec le quatuor de Austin de Sword, le morceau 13 Brujas. Et juste avant, c'était le trio californien Blackwater, Holy Light, How Will You Feel. Et maintenant, un petit peu de Nova, Fred.
0: Mais oui, mais voilà, bon, désert, mais je trouvais que c'était un son très marin, qu'on pouvait totalement écouté oui, sur une falaise, une digue, un ponton, un voilier peut-être, il y avait quelque chose de ça, mais bon, du vent c'est du vent.
1: Hein. Oui, tout à fait.
0: Il ne dit pas toujours d'où il vient, ni où il va, mais en tout cas, Nova, lui, prend le large, c'est un peu larguer les Yanamar, et c'est un grand moment donc de cinéma qui se présente à vous, à savoir que, voilà une petite mise en contexte, Lusat Burford était un navire combiné cargo-passager lancé en 1890 sous le nom de SS Mississippi. Il a été acheté par l'armée américaine en 1898 pour servir au transport pendant la guerre hispano-américaine dans les Caraïbes. En 1919, il a été brièvement transféré à la marine américaine sous le nom du USS Burford pour rapatrier des troupes après la Première Guerre mondiale. Plus tard dans l'année, il retourna dans l'armée. Et alors, en décembre 1919, il est surnommé The Red Ark. Soviet Ark aussi. Hein, voilà, c'est la presse qui va trouver ce petit nom pour rebaptiser ce bateau, donc de Arche soviétique ou Arche rouge, parce que le ministère de la Justice et le ministère du Travail des États-Unis l'ont réquisitionné pour expulser 249 non-citoyens vers la Russie en raison de leurs prétendues convictions politiques anarchistes ou syndicalistes. De personnes que l'on ne verra vraiment pas demain dans les rues, par exemple, non plus. Hein, attention. Mais aux États-Unis, on n'aimait pas très bien pas tellement ces gens-là. Donc, voilà. Et puis, il est vendu après dans le privé. Hein, il fut alors, ensuite, ironie du sort, eh bien, en 1924, il va servir de décor au film muet de Buster Keaton, La croisière du Navigator. Et en 1929, eh bien, il est démantelé. Donc, 1890, 29, voilà, 30 ans pour un bateau, et puis, on le met à la casse en ce temps-là. Mais donc voilà, l'arche rouge devient à ce moment-là entre les mains, les doigts, les neurones de Noah Teichner en 2021, un format 35 mm de cinéma donc qui va reprendre l'histoire de ces 249 syndicalistes anarchistes qui furent violemment expulsés des États-Unis. On l'avait déjà présenté, c'est parce qu'on on le rejoue le 15 mai au Nova, donc n'hésitez pas à enfin aller le voir. Donc voyez, ouais, chacun selon ses besoins, de chacun selon ses capacités, embarquèrent sur le navire Burford pour une traversée chaotique dans des conditions précaires et insalubres. Parmi eux, Emma Goldman et Alexander Berkman, figures de proue du mouvement anarchiste communiste, documentèrent le voyage. Quelques années plus tard, l'ironie du sort, donc voilà, fait que Buster Keaton met la main sur ce beau bateau et en fait un film muet, mais avec une autre trempe et un autre humour. Et dans un montage subtil, en double écran, Noah Teichner plonge donc dans l'aventure, au jour le jour, d'Ellis Island aux portes de la Russie, et de l'autre côté, les images de Buster Keaton qui s'entremêlent au récit politique des anarchistes d'Amérique, leur donnant une dimension historique qui les réactualise en un fascinant palimpseste cinématographique projeté en 35 mm, une expérience à ne pas manquer. Plouf. 02 640 87 17, c'est votre seul bouée de sauvetage.
1: Et c'est ce vendredi à 20h.
0: Ouais.
1: Chez nos amis du Nova. Midi 37, on poursuit la programmation musicale. Voici Gnod, qui est un groupe qui nous vient de Manchester ou de Salford, plus particulièrement. Ici, ils ont fait un disque avec un groupe ami, White Hills. Le groupe s'appelle Not Drop Out with White Hills Tree, c'est très logique. Et le morceau s'appelle Nothing New Under the Sky. Ils sont au Botanique ce samedi dans le cadre du Obsidian Dust. Mais les voici tout de suite sur Radio Campus. Hop.

0: just touching mystery. Eternally. Francesca. Sun.
1: Et voilà, comme quoi il n'y aura pas que des fous furieux qui jouent avec le rempli à fond les ballons. À l'Obsidian Dust, il y aura aussi un moment pour de la douceur, notamment avec Jarbo, qu'on vient d'écouter avec Francesca Sun.
2: Ben oui, il y en aura encore aussi au magasin 4, hein, la douceur. Là,
1: absolument.
2: Avec un joli nom, du drone.
1: Oui.
2: Elle en parlait aussi, la journaliste dans le MAD.
1: La journaliste du MAD n'a pas parlé de drone.
2: Et du psych folk.
1: Un prochain article.
2: Ouais. Ah ouais, non, mais c'est intéressant de refaire, ouais, un petit compendium de ce que de ce que les étiquettes sur des styles musicaux veulent effectivement dire. Et là, on peut écrire des bouquins.
1: Ah, ça c'est clair.
2: Mais après, il faut les lire.
1: Un épais volume.
2: Ouais. Oui. Donc voilà, on était parti sur cette grande embardée de maritime voyage avec le Nova. Et ils ont aussi une autre possibilité de vous faire voyager. C'est un autre film. J'étais sur une autre page. Je reviens à mon petit copion de début et. Et donc là, c'est la sortie récente de L'Enfant Bélier au cinéma qui a suscité un vif débat sur l'affaire de Maouda Chaouri, dont on parlera ici même de mercredi. Hein.
1: C'est exact, oui. Mercredi matin, dans la matinale de Chloé et Hugo.
2: On vous en dira un petit peu plus, mais si déjà maintenant vous voulez réserver vos place au Nova pour ce dimanche 17 mai à 20h, eh bien sachez que donc cette fillette de 2 ans qui était abattue en 2018 par un policier belge lors d'un contrôle frontalier migratoire, et tandis que ce film de fiction a réécrit des pans entiers de ce drame provoqué par les politiques migratoires, nous avons choisi d'y revenir par le biais du documentaire. Dans Hold On Her, Robin Van Bezin filme une audience collective à Bruxelles où plus de 40 personnes, avec ou sans papier, lisent et commentent documents officiels, récits médiatiques et preuves pour dépasser les versions officielles et questionner l'impunité et la déshumanisation inhérente aux politiques d'État. Le film tisse témoignages, réflexions et plans contemplatifs de lieux banals tels que l'autoroute Toumaouda est morte, créant une forme d'essai cinématographique sensible et politique. Et c'est également un éclairage sur la solidarité citoyenne face à la violence d'État dans cet espace collectif de mémoire, de deuil et de résistance. Voilà le pitch de Hold On To Her de Robin Van Bezin. Et c'est au 02 640 87 17 que vous pouvez déjà réserver votre soirée du dimanche 17 mai à 20h.
1: N'hésitez pas à nous appeler. On poursuit avec une artiste qui nous vient d'Italie et de Rome plus précisément. C'est Lily Refrain. Son morceau s'appelle Exuvia.

0: Et oui, il y aura aussi un groupe suédois à l'affiche du Festival Obsidian Dust, donc on vient d'entendre, avec le morceau Grit, c'est Gopa.
1: Oui, ouais, ça c'est pour dire que la sieste est finie. Mais attendez, encore une petite demi-heure, et puis après, voilà, création radiophonique, et on peut reprendre des vibes un petit peu plus dimension humaine, hein, on va pas s'embêter. Non, allez, c'est fou, mais je vois ce qui reste de l'agenda d'intervenirement Bruxelles, hein, dont je parlais effectivement la semaine dernière, qui est plutôt menacé. Alors, à l'agenda, ben oui, manifestation nationale, 12 mai, 12h, Gare du Nord. Et alors, quand je vois ce que la FGTB.be a envoyé comme petit folder en PDF, le prix de l'énergie explose, le pouvoir d'achat diminue, Arizona, Terraform, on n'en veut plus, on n'en veut pas, on ne les payera plus, on a déjà donné. Et alors, en dessous, le pouvoir d'achat de la population est sous pression avec la crise énergétique. Ok. Pour le maintien de l'indexation automatique des salaires. Oui. Après une carrière bien remplie, les travailleurs ont droit à une pension digne. Moi, j'aurais mis les travailleuses aussi, parce qu'ils le mettent à la ligne du dessous, tu vois. Donc, pour la suppression du malus pension, et les réformes Arizona coûtent exclusivement aux travailleurs et travailleuses. Il est temps d'aller chercher l'argent ailleurs que dans leur poche, de lever le tabou des recettes fiscales et de prélever une taxe sur les grandes fortunes. Ça commence à devenir intéressant. Et alors, les travailleurs et travailleuses de ce pays, mais pourquoi que chez nous? C'est la même chose en France, en Italie, en Espagne, en Suisse. En Suisse, peut-être un petit peu moins. Enfin, quoi qu'il faudra aller voir. Mais voilà, donc on suffisamment participé à l'effort. Oui, ça donne une petite phrase de contextualisation. L'effort de Kerr. Oui. Il est temps d'envisager sérieusement une contribution équitable des, ouvrez les guillemets, épaules les plus larges. Pourquoi pas dire juste les riches, tout court. Qui s'engraissent donc sur le dos des travailleurs et travailleuses. Et donc, voilà, qu'on dise qu'on a arrêté, qu'on veut arrêter de se faire plumer. Ah, mais. Oh bah alors ça c'est mais merci la FGTB de faire une belle transition avec le théâtre de poche quand il est question de se faire plumer. Bah alors c'est peut-être qu'on est des pigeons.
0: Très fort.
1: Ah oh non, oh la FGTB.
0: Excellent.
1: Faut ouais. je les aime bien. Allez, non là ils sont bons, ils ont réussi. Donc oui, au théâtre de poche. Quand vous serez rendu compte que demain, oui, voilà, on continuera de dire qu'on veut arrêter de se faire pigeonner, mais qu'en fait, on est toujours dans le même columbarium, ça ne va point bien. Donc, Pigeon, c'est une jolie pièce de théâtre, roucoucou, de Kevin Defossé et Thierry Lefebvre. Je vais lire un petit peu plus bas qui est le metteur en scène et qui est le vrai, je vais dire philatéliste, comme s'il était un vrai volet maintenant, colombophile. Et donc c'est réaliste et poétique à la fois. Il prend parfois des virages surréalistes comme cet ultime voyage rêvé des deux coulonneux à tombeau ouvert, une justesse de ton, de rythme et d'interprétation fait de ce pigeon un bijou inattendu. Voilà, petite critique du soir. Et alors, pour le résumé de l'affaire, ben, tu sais ce que c'est jouer à pigeon, hein? Tu sais ce que c'est la colombophilie, non? Ben, je vais te le dire. Écoute. C'est une course. Écoute. Et Kevin raconte sa rencontre avec Guilin dans les années d'avant, quand il avait 10 ans et qu'il soignait les pigeons avec Guilin. C'était le jour où l'on guettait le pigeon 701. Il faisait bleu, très bleu. Et voilà, c'est ce qu'on a fait. Kevin Defossé, qui est donc le colombophile de service, c'est l'histoire d'un monde qui change. C'est une colombophilie qui devient professionnelle et mondiale. Pigeon pose la question, alors c'est pourquoi qu'on joue? C'est pour le jeu ou c'est pour les pigeons? C'est pour l'art ou c'est pour le pognon? C'est pourquoi qu'on joue, hein? C'est à quoi qu'on joue? Et donc voilà, Pigeon a été créé il y a plus de 10 ans avant que la Chine et les Émirats n'injectent dans cette passion populaire des sommes colossales. Et le comédien colombophile Kevin Defossé, avec le metteur en scène Thierry Lefebvre, voilà, maintenant on sait qui est qui fait quoi, qui reste sur son perchoir et qui reste assis dans un fauteuil bien confortablement. Vous avons proposé donc une version revue à l'aune d'une société mondialisée. Et que donc dire même que avant que la mondialisation ne fasse des ravages sur Terre, eh bien Pigeon avait été nommé au prix Materlinck en 2014 dans la catégorie seul en scène, même que d'ailleurs. Ça va les pigeons? Non, vous n'êtes pas des pigeons si vous faites le 02 640 87 17. On vous propose d'aller voir cette pièce le samedi 16 mai à 20h30.
0: Eh oui.
1: Le coucou.
0: C'est samedi prochain, 02 640 87 17. Et nous, à 13h06, on va passer d'une côte à l'autre des États-Unis. On va commencer avec un groupe de San Francisco. Et on poursuivra avec un groupe de New York.
1: Accrochez vos ceintures. Hein.
0: Tous les deux pris l'avion pour venir jouer au Botanique ce dimanche. Voici Acid King de San Francisco, donc Electric Machine.

0: Oui, avec une petite guitare acoustique. Ça le fait aussi. Dead Star, c'était King Buffalo, à 13h17.
1: Ouais. Est-ce qu'on traverse le canal, on prend le pont Suzanne Daniel?
0: Mais faisons ça.
1: Tu vas au magasin 4, moi je vais au Bachou.
0: Allez, très bien.
1: Qui commence? Mais voilà, il y a une soirée Balkan avec le groupe Etsy Ketsy. J'essaye de voir si on n'a pas vraiment de son à se mettre dans l'oreille. Mais voilà, une fois deux, place à vous mettre sous le coude. C'est pour ce 13 mai à 20h, de 20 à 22h. Le Baïchou, ben c'est au tout début de Tour et Taxi, hein, côté rue Picard, hein, l'ancienne entrée de Couleur Café.
0: Avant le déplacement à l'Atomium.
1: Et avant la bétonisation complète du site. Hein, on dit juste permis de bâtir et octroyer. Là maintenant, c'est de l'autre côté, vers la brasserie de la Seine, que ça va sortir de terre.
0: Oufti.
1: Ouais, non, c'est
0: les pelleteuses se déchaînent.
1: Voilà, musique balkanique, Etsy Ketsy. Si vous connaissez, tant mieux. Ben, alors vous y allez en toute quiétude. Et si vous ne connaissez pas, ben, vous découvrirez.
0: Mais oui.
1: Voilà, c'est pour ce 13 mai. Donc nous serons donc mercredi, si je vois bien. Oui, c'est ça. Mercredi soir, au Baïchou, chez Martine Renoir.
0: Rue Picard.
1: En dessous de l'école du cirque. Hein, une fois que vous êtes. Entrée par la grande grille, voilà, n'hésitez pas. Soirée Balkan, 20h, avec Nomino et Crawford, Anton Kerkhoff, Anaïs Moffart et Rob Kinkens. Voilà, bon Balkan.
0: Excellent.
1: Oui, c'est un peu improvisé, parce que je trouvais qu'il faisait un petit peu frais. Je dis, alors, ça allait se mettre au chaud. C'est une saloperie de mois de mai. Donc voilà, n'hésitez pas un seul instant. Faites-vous plaisir, des Balkans, c'est chez Martine, et elle vous aime beaucoup déjà.
0: Et le lendemain, le jeudi 14 mai, eh bien, il y aura une garden party pour lancer les nuits botaniques. Qu'est-ce qu'on pourra y voir? Safety Trends, Campir, Florentino et DJ Babatre et Dengue Dengue Dengue. On les écoute tout de suite. On change complètement de sonorité. Voici leur morceau Fibre. C'est plus dansant.

0: Daphni avec Claudie. Daphni, eh bien, si vous voulez aller le voir, il sera au Festival Horst, c'est à Vilvoorde ce samedi 15 mai.
1: C'est pas loin, on peut même y aller presque en bateau.
0: Hein. Oh, oui, ou en vélo.
1: Oui, au retour avec le vent dans le dos. De fait, les navettes s'arrêtent assez tôt. Juste pour terminer, ouais, le petit tour au Baïchou, il y a aussi le loto Jazz Weekend qui se promène à l'horizon. Là,
0: oui, absolument.
1: Je vois pour les 22 et 23 mai prochains au Baïchou, eh bien, le 22, il y a un seul en scène. En musique, c'est Arthur Bazin, que lisais-je, Bézac, pardon, Arthur Bézac, qui vient présenter son nouvel opus. Il est allé plutôt s'inspirer du côté de l'Afrique de l'Ouest. C'est gratuit. Hein, c'était pour ça aussi que je voulais le dire, de qu'il y a de la culture, et au Baïchou, il y a des concerts payants et des concerts gratuits, quand c'est dans un grand format comme ça. Et alors, le lendemain, le 23 mai, ce sera le Major Tune Quartet, plutôt italien, si je vois que c'est Giuseppe Maggiorino et David Tuno, et ils ont eu un jazz bien à eux, qui était un peu inspiré du gospel à l'époque groove, funky comme ça, mais là avec le jazz moderne, c'est vraiment leur racine qui remonte à la surface, et ce groupe vous fait découvrir un univers assez unique dans le jazz belge, avec des influences telles que Robert Glasper, Joshua Redman ou Pat Metheny, et le groupe donc voilà, joue ses compositions originales ou quelques réarrangements, tout ça est de bon goût, et voilà, c'est gratuit aussi, et alors pour la suite des festivités, il y a du théâtre aussi le 17 mai, avec à part artiste, quel est ton vrai métier ? Et d'autres groupes, la fameuse Roda, hein, du dernier mardi du mois, ça, c'est de la world music brésilienne. J'essaie de me rappeler, MPB, hein, on en avait passé l'autre fois.
0: Oui, musique populaire brésilienne.
1: Voilà, musique populaire brésilienne. Ça swing à tous les coups, ça danse bien. Et voilà, de la musique classique, du jazz pop rock. Le Baïchou, avec un X et un U à la fin, contrairement à ce qu'on prononce en français, enfin en brésilien, .com.
0: Exact.
1: Bon, ben Bardaf, hein.
0: Ouais. Un petit coup d'œil sur la création radiophonique ?
1: Ah, moi je mets même un coup d'oreille.
0: Un coup d'oreille. Ouais. Ah ben, ça commence à 14h avec le Radia.
1: Bardaf.
0: Qui nous vient de chez Radio X. Et c'est Igor Stromajer qui nous propose une création qui s'appelle 74.48 dB. Et alors ce titre, ça correspond au niveau de pression acoustique moyen mesuré en décibels dans le centre de traitement d'un centre de données où la courbe de pondération A simule la réponse de l'oreille humaine à la puissance acoustique brute du matériel.
1: Wow.
0: La structure sonore est une dissection acoustique d'une sacralité technologique hérétique. Au cœur de la composition se trouve le bruit des processeurs d'une salle de serveur, créant une expérience techno sacrée, mathématique et en déclin, à travers une séquence monotone de bourdonnements et de sons mécaniques. Ce paysage sonore non humain déchiffre la matérialité d'Internet qui se manifeste par des vibrations constantes, de la chaleur et un refroidissement mécanique forcé. La salle des serveurs se transforme d'infrastructure technique en un espace sacré des mathématiques, un lieu sans espoir où le corps biologique ne peut plus survivre en raison du bruit et de la stérilité. Ici, le flux de données atteint son apogée harmonique au sein d'un environnement post-humain où les machines communiquent entre elles en totale autonomie, dépourvues de toute interaction ou intervention humaine.
1: Gloops, vivement 14h.
0: Eh bien, c'est ce qu'on vous propose de découvrir. Ça va être quelque chose. C'est une proposition de nos amis de Radia. À 16h, eh bien, on arrive à la fin de notre diffusion de la série Qui a tué Jeanneke de Laura Dispourio. Ce sont les épisodes 9 et 10 qui tournent autour de ce fait divers à Bruxelles en 1906. Récit choral porté par des comédiennes amateurs, Qui a tué Jeanneke détourne les codes du true crime pour proposer une variation sensible et poétique d'un fait soi-disant divers. Laura Dispourio, donc, c'est à 15h et à 16h, une production d'Acrosticos, prise de son et mise en onde de Grégor Beck, Les Nuits Filantes de Caroline Boulor. La fiction s'enroule autour d'un texte poétique inspiré d'observations d'un nouveau-né par sa mère chaque nuit après sa naissance. D'autres voix, celles de scientifiques d'hier et d'aujourd'hui, font le récit des émotions ressenties au moment ou après la découverte d'un phénomène, de l'étonnement vers le plaisir de l'observation, en passant par l'excitation de curiosité. Le troisième fil de la fiction est une composition musicale et sonore évoquant la nuit, le vertige de l'éphémère et les quatre états possibles de la matière. L'ensemble donne à ressentir non seulement la dimension poétique et précieuse du vivant, mais aussi la manière dont le temps influence la perception d'un phénomène. Les nuits filantes, c'est à 16h et à 17h, Kika vous présentera le Campus Info. On vous souhaite une excellente après-midi ainsi qu'une bonne semaine. Et on se retrouve lundi prochain.
1: Ouais, avec une petite laine, hein, quand même.
0: Oui.
1: Tu découvres pas d'un fil. Mon œil, ça marche encore au mois de mai, ça.
0: Et ouais, c'est fini les t-shirts et les shorts.
1: À bientôt alors.
0: Sur ces doudounes. Ouais, bon après-midi, bonne semaine.
1: Portez-vous bien.
0: Ciao, ciao.
1: À plus.
0: Un petit dernier morceau pour la route, c'est Sorry.
1: Bah tiens.
0: Cuba. Ciao.

0: 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Ce flash d'information vous est présenté par les étudiants en journalisme de l'ULB.
1: Bonjour. Toutes les prisons belges sont en grève ce lundi à la suite d'un appel lancé en avril dernier par les syndicats. Les revendications sont partagées par le personnel et la direction sur population carcérale, charge de travail élevée et montée de la violence. La semaine passée, plus de 13 000 personnes étaient incarcérées malgré une capacité théorique de 11 000 places. Une situation jugée grave et intenable par Mathilde Stenberg, directrice générale des établissements pénitentiaires. Au Royaume-Uni, le Premier ministre travailliste Keir Starmer a pris la parole aujourd'hui. Il veut relancer son mandat auprès des Britanniques, mais aussi auprès de son propre parti après les élections locales du 7 mai. Et se sont révélées dévastatrices pour le Labour, le parti du Premier ministre. Il a perdu du terrain dans des villes historiquement populaires contre le parti d'extrême droite Reform UK. Ce n'est pas la première fois que Keir Starmer traverse une crise. Aujourd'hui, il a dit vouloir prouver à ses détracteurs qu'ils ont tort. Donald Trump rendra visite à son homologue chinois Xi Jinping cette semaine. C'est le premier voyage du président républicain en Chine depuis son retour à la Maison Blanche en janvier 2025. Selon des déclarations relayées par l'agence France Presse, Donald Trump fera pression sur la Chine au sujet de l'Iran. Par ailleurs, ce voyage vise aussi à apaiser les tensions commerciales entre les deux puissances. Et la province de Luxembourg est en alerte jaune jusqu'à 15h pour des fortes pluies. Ce matin, des précipitations ont encore touché le centre et la moitié du pays avant de se décaler vers l'Allemagne. Mais une nouvelle perturbation est attendue dans le courant de l'après-midi sur la côte et en Ardennes.
2: 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Retour de l'info à 15h.
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0: 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Ce flash d'information vous est présenté par les étudiants en journalisme de l'ULB.
1: Les partenaires sociaux ont présenté ce lundi au gouvernement fédéral une alternative à l'index centimes prévu par la coalition Arizona. Réunis au sein du groupe des 10, syndicats et employeurs ont défendu leurs propositions devant le CERN, le comité ministériel restreint du gouvernement. La proposition prévoit de rendre l'indexation des salaires plus progressive en tenant compte des prix du gaz et de l'électricité sur une période de 12 mois, plutôt que de les ajuster chaque mois. La réunion s'est tenue à la veille d'une nouvelle mobilisation du Front commun syndical contre les réformes du gouvernement fédéral. La Belgique et la Turquie renforcent leurs relations économiques. Les ministres Maxime Prévost et Théo Franken ont signé ce lundi à Istanbul une déclaration commune avec le ministre turc du Commerce, Ömer Bolat. Ils lancent officiellement la mission économique belge en Turquie en présence de la reine Mathilde. L'objectif est notamment de faciliter l'accès des PME belges au marché turc en les mettant en contact avec des partenaires et décideurs locaux. L'Union européenne a décidé ce lundi de réactiver son accord de coopération commerciale avec la Syrie. L'objectif est de soutenir la stabilisation du pays après des années de guerre, mais aussi de préparer le retour des réfugiés syriens installés dans l'Union européenne. Cette rencontre intervient un an et demi après la chute de Bachar el-Assad. Les prix du pétrole repartent à la hausse aujourd'hui, dans un contexte de forte tension géopolitique entre l'Iran et les États-Unis. Après plus d'un mois de trêve fragile entre les deux pays, les espoirs d'un accord durable restent très incertains. Donald Trump a en effet rejeté la réponse de Téhéran aux dernières propositions américaines visant à mettre fin au conflit. Cette décision ravive les inquiétudes sur une possible reprise des hostilités et sur la stabilité de l'approvisionnement mondial en énergie, notamment via les routes stratégiques du Moyen-Orient. En Angleterre, Leandro Trossard a offert la victoire à Arsenal face à West Ham. Le Diable Rouge a inscrit l'unique but de la rencontre, permettant aux Gunners de décrocher 3 points précieux dans la course au titre de champion d'Angleterre.
2: Ce flash info vous a été présenté par Virgile Snap. Retour de l'info à 16h.
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3: On a essayé d'en dire presque rien, mais parfois, il fallait en parler. Alors prenez soin de vous en l'écoutant, s'il vous plaît.
4: Comment Albert Petit savait-il tout cela ?
5: Albert Petit est venu me voir avec un petit vieux borgne qu'il m'a montré en me disant « Monsieur va s'occuper de l'affaire et nous saurons tout ».
4: Et vous l'avez cru ?
5: Je l'ai cru parce qu'on me le disait. Je croyais tout.
4: C'est ce qui est déplorable.
6: Il devrait avoir honte.
7: Ça me fait quand même de la peine. Quand même, si c'est ça la justice. Pauvre femme.
8: Tout cela serait burlesque si ce n'était profondément triste.
9: 31 juillet 1906. Françoise Van Kalk est fatiguée. Fatiguée de ces audiences qui condamnent la ville entière sur celui qui a violé, assassiné et dépecé son enfant.
3: Ça, non. Lui, il poursuit sa vie bien tranquillement.
9: Ce 31 juillet 1906, c'est sa troisième audience de l'été. La troisième audience devant laquelle Françoise est appelée à témoigner. Ce jour-là, c'est la mandat de Clercq qu'on juge devant la 6e chambre correctionnelle.
8: Tout cela serait burlesque si ce n'était profondément triste.
9: Le président de séance prononce ces mots pour juger la bande à de Clercq. Françoise n'est pas d'accord.
5: J'aurais bien aimé lui dire au président ce que je pense. Je ne l'ai pas fait parce que je sais que ça ne sert à rien. De toute façon, on ne m'écoute pas. Ce que je pense, moi, c'est que ce burlesque-là, ça résume bien mieux l'enquête qu'ils ont menée sur la mort de mon enfant. Ça résume surtout très bien ce que la justice bruxelloise m'a fait subir jusqu'ici.
9: Ce n'est pas Françoise qui le pense, c'est moi. Et vu ce qu'elle a subi cet été-là, je suis certaine qu'elle serait d'accord avec moi.

0: a tué Jeanneke?
1: Qui a tué Jeanneke?
2: Qui a tué Jeanneke?
3: Épisode 9. Sombre Thémis.
4: Madame, monsieur, la presse.
5: Le mois de juillet 1906 a commencé dans le froid.
4: 2 centimes le
5: à peine 5 degrés en ce premier matin de juillet.
6: 4 degrés 4, pour être plus précise.
5: L'un des premiers juillets les plus froids du siècle. Un record jamais égalé.
4: Les orages en Belgique.
5: Le temps glacial qui frappe Bruxelles, c'est LE sujet du moment dans les rues de la ville. La météo a même supplanté les dernières révélations sur l'affaire de la rue des Hirondelles. C'est vous dire le temps pourri qu'il fait. Mais on dit que ce n'est qu'une mauvaise passe, un anticyclone. Très bientôt, le beau temps reviendra. Mais pas pour Françoise Van Kalk. Depuis la mort de Jeanneke, elle ne sent plus rien.
7: Ou plutôt, depuis, j'ai froid. J'ai tout le temps froid.
5: Et elle sait bien que le beau temps n'y changera rien. Son été sera glacial, comme ce 1er juillet. Autour d'elle, pourtant, on essaie de la persuader du contraire. La bande à De Clercq fait tant de tapage que tout le monde le croit.
4: Poursuite du reportage spécial dans La Réforme.
7: Moi, j'en doute.
5: Parfois, elle a encore des sursauts d'espoir. C'est Armand Varlet qui incarne cet espoir. Chaque jour, le jeune journaliste de La Réforme poursuit son combat pour Jeanne.
7: Le combat que je n'ai plus la force de mener, lui, le poursuit inlassablement.
5: Varlet continue de croire aux mots, à la presse, aux gens, et même encore à la justice.
7: Moi, je ne crois plus en rien.
5: Elle croyait encore aux gens de la ville, jusqu'à ce qu'elle aperçoive dans un baraquement de forains une poupée de cire maculée de sang, censée représenter son enfant assassiné.
7: Je m'en suis plainte, plus d'une fois, auprès des forains et même auprès de la police.
5: Mais la poupée de cire reste là, sous une vitrine. Son torse repose, sa robe est relevée pour mieux révéler les articulations tranchées qui apparaissent sanguinolentes. Le pire, c'est que cette horreur attire le chaland. Ceux qui pleuraient Jeanne, hier, s'arrêtent aujourd'hui devant une vitrine pour observer ce simulacre de cadavre. Certains prétendent que c'est pour se souvenir, pour ne pas oublier Jeanne.
7: Moi, je ne les crois pas.
5: Il n'y a que Varlet pour la défendre.
7: Il a encore fallu qu'il s'en mêle.
5: Que la réforme se fasse le relais du cauchemar de Françoise.
8: On aurait déjà promis à Françoise Van Kalk de faire cesser cette exhibition. Le parquet ne pourrait-il pas au moins lui accorder cette satisfaction?
5: En vain. Pour réchauffer un peu Françoise, il y a bien eu l'arrestation de la femme de la rue des Plantes par la bande à De Clercq. Une embellie de courte durée.
7: Le lendemain, partout, on garantissait l'innocence de la dame. Sans aucune enquête poussée. Partout, on a dénoncé les agissements de la bande à De Clercq. Partout, on les a tournés en dérision.
5: Et puis, on a annoncé leur procès en diffamation.
7: Encore une fois, on juge tout le monde, sauf celui qui a tué ma fille.
5: Varlet lui dit de tenir bon. Au moins jusqu'au 16 juillet. Date à laquelle aura lieu le procès en appel de Marie-Thérèse Van Overloop. Varlet lui dit que la vérité va enfin éclater.
7: Mais quelle vérité? Et puis à quoi bon? C'est pas la vérité qui me ramènera ma fille.

0: Cette fois, c'est la bonne. On va arrêter le docteur Dyssen.
1: Mais non.
2: Ah, mais c'est pas trop tôt, hein. Moi, j'ai vu Françoise Van Kalk. Paraît qu'elle va témoigner.
1: Oh, punaise.
2: Je pense qu'on va découvrir beaucoup de choses aujourd'hui.
0: Van Overloop va enfin dire ce qu'elle sait. Paraît qu'on l'a payée pour qu'elle se taise.
1: M'étonne pas.
2: Et de Clercq, tu l'as vu?
1: Non, tu l'as vu, toi.
0: Bah oui, il est là, regarde.
3: Le 16 juillet 1906, la salle d'audience du tribunal correctionnel est noire de monde. Le public attend, dit-on, encore une fois dans les journaux, des révélations sensationnelles. On raconte même que les gendarmes sont prêts à effectuer des arrestations. Françoise n'attend rien. Mais face à la sombre Thémis, elle fait front avec le public.
4: C'est qui cette Thémis ?
3: Fille d'Ouranos, le ciel, et de Gaïa, la terre, Thémis est la déesse de la justice.
4: Sérieux, il y a déjà tellement de personnages. Et toi, t'en ajoutes un autre alors qu'il n'existe même pas.
3: Moi, j'ai toujours eu un complexe d'infériorité face à celles et ceux qui connaissent leurs dieux grecs et romains. Maintenant que grâce à cette affaire, je sais qui est la déesse de la justice, j'aime bien la ramener.
4: Mais t'es pas là pour la ramener, en fait.
3: Thémis, on la représente parfois les yeux bandés. Mais toujours ou presque, elle tient dans la main gauche les plateaux d'une balance avec laquelle elle pèse les arguments des uns et des autres. Et dans la main droite, la main armée de la justice, elle porte une épée, le glaive.
2: Le glaive, attention.
3: Qui symbolise la répression que Thémis exerce au nom de l'État. Thémis pèserait, puis trancherait.
4: Tu nous embrouilles.
3: Cet été-là, dans la main gauche de la Thémis bruxelloise, le déséquilibre est évident. D'un côté, il y a la colère de la foule face à l'impossibilité de la justice de venger la mort d'une fille du peuple. De l'autre, il y a sa propre réputation. Thémis semble vaciller sous le poids de ses propres intérêts. La foule ne fait pas le poids.
4: Ah, j'ai compris enfin ce que tu voulais faire.
3: Et devant Thémis qui vacille, Françoise Van Kalk, elle, tranche. Françoise choisit son camp. Elle choisit la foule.
5: Le tribunal appelle Françoise Van Kalk.
3: L'auditoire est comme sonné d'entendre son nom. Le nom de la mère de la martyre. L'émotion un instant pétrifie la salle. Mais quand Françoise s'avance vers la barre, la curiosité se substitue à l'émotion.
2: Qu'est-ce qu'elle a dit ? Elle, tout.
3: Les gens se lèvent, se penchent, se bousculent pour mieux apercevoir l'amateur Dolorosa.
5: Silence ! Faites silence, s'il vous plaît.
3: Indifférente, Françoise prend place devant la barre.
6: Le 15 février, au matin, j'ai entendu dire que c'était le docteur Nissen qui avait tué mon enfant.
3: En affirmant que la rumeur courait déjà les rues de la ville avant que Marie-Thérèse ne la répète, Françoise corrobore la défense de la diffamatrice.
7: Mais moi, je n'ai fait que répéter ce que j'ai entendu la veille dans la rue de Laeken.
3: Le problème, c'est que personne, et pas même Françoise, ne peut ou ne veut dire qui étaient ces gens qui parlaient ce jour-là.
8: Quels gens ?
6: Des gens que je ne connaissais pas. Ils étaient bien 20. Ils m'ont dit, rue de Laeken, que c'était le docteur qui avait tué mon enfant.
8: Et vous maintenez que vous ne connaissiez aucune de ces 20 personnes ?
6: Je n'avais pas la tête à moi.
8: C'est étrange.
3: Le doute se retourne contre elle. Thémis scrute la mère de la martyre, comme si elle avait quelque chose à se reprocher. Comme si c'était elle qui devait se justifier.
4: Thémis croit donc que maman, elle ment ? Qu'elle sait qui sont ces gens, mais qu'elle refuse de le dire.
3: L'avocat de Nissen poursuit, enfonce le clou.
8: Et c'est bien dommage, car si vous les connaissiez, je déposerais 20 plaintes.
4: 20 plaintes et pourquoi ?
3: 20 accusations potentielles pour une rumeur.
6: Alors qu'un homme qui a violé et assassiné une enfant continue de vivre sa vie. Peut-être même qu'il est là, dans la salle.
3: Qu'il observe, qu'il se gausse de l'honneur de Thémis, comme il doit apprécier ce spectacle.
8: Et c'est bien dommage, car si vous les connaissiez, je déposerais 20 plaintes.
3: Françoise ne répond pas à l'avocat du docteur Nissen.
6: De toute façon, on ne m'écoute pas.
3: Par sa seule présence à la barre, Françoise ne fait pas que témoigner. Elle prend position. Elle marque son engagement du côté de la foule, de la communauté émotionnelle, plutôt que du côté de Thémis. C'est un acte hautement symbolique. C'est un acte qui symbolise la faillite même de la justice bruxelloise.
8: Vous n'avez parlé que 24 heures après cette rumeur.
3: Mais l'autre continue, toujours plus soupçonneux, toujours plus accusateur.
8: Celle-ci était pourtant suffisamment grave pour vous frapper, vous, la mère de la petite victime.
6: Je l'ai dit à mon père, puis je l'ai déclaré quand j'ai été au parquet le surlendemain.
3: L'autre a terminé.
5: Les juges se retirent pour délibérer.
3: Le témoignage de Françoise n'a aucun impact sur le verdict. Le jugement de Marie-Thérèse Van Overloop est maintenu.
5: Attendu que l'intention méchante est démontrée par la nature même des propos incriminés, attendu que ceux-ci ont été tenus dans un lieu public en présence de plusieurs personnes, attendu que le préjudice causé a une gravité exceptionnelle, le tribunal condamne la dite Van Overloop à 2 mois d'emprisonnement et à 26 francs d'amende.
3: Mais Thémis n'en a pas fini. Le président prend alors la parole.
9: Je proteste contre les allégations de certains journaux qui ont attaqué le parquet à propos de cette affaire. Le parquet a fait son devoir, tout son devoir. Ces journaux ont fait de prétendues révélations qui ont toutes été reconnues radicalement fausses. Les articles publiés dans Le Peuple et dans La Réforme sont d'une mauvaise foi évidente.
3: Françoise n'en croit pas ses oreilles. Cette fois, c'est La Réforme que Thémis cherche à écraser. Françoise balaye l'auditoire du regard, cherchant Armand Varlet. Il est là, livide. Leurs regards se croisent. Varlet tente alors de reprendre contenance.

0: À ce stade, je sais plus trop, moi, si c'est maman qui perd espoir ou bien si c'est mon historienne. Mon historienne a le ventre noué. Et elle panique. Et elle ne sait pas comment raconter la suite. Parce que c'est répétitif, décevant, c'est triste. Mais alors là, banalement triste. Et elle n'arrive plus à écrire. Alors, au lieu d'écrire, elle fait le ménage. Et au lieu d'écrire sur l'affaire de la rue des Hirondelles, elle regarde des émissions de crime.
1: À l'été 1936,
0: ça ne s'arrête jamais.
1: Les enfants belges ont
0: elle croit même que ça peut l'inspirer.
1: Et avec elle,
0: moi, j'aime pas ça du tout.
1: Leur liberté de mouvement. Désormais, le vilain monsieur en camionnette blanche n'est plus une légende urbaine. Il a un visage, un nom, celui de Marc Dutroux.
0: Peut-être qu'elle devient un peu folle, mon historienne. C'est bien ma veine, ça. Après l'autre allumée de Louis Franck, fallait que je tombe sur celle-là. Mais j'ai un peu peur. Parfois, elle pleure en écrivant. Je vous jure. Et j'aimerais tellement la consoler, mais je suis impuissante. Parce que je suis rien d'autre que le fruit de son imagination. Je suis son petit fantôme, comme elle dit. Quand je vous dis qu'elle est un peu dingue. Elle est gentille, hein. Elle veut bien faire. Mais quand même. Enfin, soit. Mon historienne baisse les bras. Ma maman aussi. Au fond, je les comprends. Mais Armand Varlet, lui, il continue. Il est avec moi et il a dégainé sa plume pour répondre à Madame Thémis.
2: Vivons-nous dans les sphères sereines du palais de justice, mais au milieu de la vibrante population bruxelloise et dans ce bas de la ville où l'on est si altruiste et si émotif, nous ne pouvons qu'exprimer les sentiments de notre entourage familier.
0: Ah, ça, c'est moi, Armand, ça.
2: Les agressions injustifiées d'un magistrat ne nous intimideront pas.
0: Ah, ça, c'est bien envoyé, Armand.
2: Nous prendrons la plume chaque fois que nous croirons devoir servir l'œuvre de lumière, suggérée par la conscience publique, en opposition avec celle de mystère et de corruption, qui protège le violateur et l'assassin d'une enfant et ses complices.
0: Ah, ça, pour dégainer ? Il dégaine, Armand. Il te l'allume, Thémis. Mais je me demande, c'est quoi cette conscience publique dont il parle ? Ou plutôt, c'est qui ? La foule ? La presse ? Maman ? Je sais pas, moi. Et l'autre, là, l'historienne. Mais qu'est-ce qu'elle fait ?
1: Tue les petites filles.
0: Où est-ce qu'elle est ?
1: Mais il en a fallu des larmes. Des foules en colère, des marches blanches. Et bien trop de martyrs. Julie, Mélissa, Anne et Fieu, Sabine et Laetitia. Pour que la justice prenne enfin...
0: Eh oh, tu reviens ?
3: Alors, la conscience publique, selon Armand Varlet, c'est la foule, ta maman et la presse. Le journaliste livre une bataille pour le triomphe de la vérité.
0: Selon lui, donc, c'est Nissen le coupable ?
3: Non. Et d'ailleurs, il ne cesse de se défendre contre cette insinuation du parquet.
0: Mais alors, c'est quoi sa vérité ? C'est qui le coupable, selon lui ?
3: Sa vérité, il ne l'a jamais dite. Je ne suis même pas sûre qu'il la connaissait. Il ne cherche pas le coupable, l'assassin. Il accuse une autre figure, la justice. Notre chère et sombre Thémis. La seule coupable à ses yeux, c'est elle. Armand Varlet se bat contre une justice qui cache son impuissance derrière le secret de l'instruction, qui fait payer ses mauvaises décisions à de pauvres gens. D'abord à Marie-Thérèse Van Overloop, et ensuite à la bande à De Klerk.
2: Peut-on réellement reprocher à la bande à De Klerk de cette improvisée détective ? Comment d'ailleurs leur reprocher ? Alors que quelques jours après le crime, des affiches signées par le procureur du roi de Bruxelles promettaient une somme de 20 000 francs aux citoyens qui parviendraient à découvrir ou à faire découvrir les auteurs du crime de la rue des Hirondelles.
3: Armand Varlet se bat également contre une justice qui se cache derrière un homme diffamé pour empêcher la presse de faire son travail. Le docteur Nissen est devenu un bouc émissaire. À peine 10 jours plus tard, le 25 juillet 1906, Françoise a un autre rendez-vous avec Thémis. Cette fois devant le tribunal civil.
4: L'audience est ouverte.

0: En cause de Van Calque et Sanson et compagnie, contre les éditions Powels et Primat. Vous pouvez vous asseoir.
1: Elle est demanderesse cette fois-ci, comme on dit dans le jargon judiciaire. Elle n'est pas seule à demander. Elle demande avec le photographe Sanson de l'atelier de photographie Sanson et compagnie, situé rue Neuve 145.
2: Ah oui, c'est là-bas qu'on m'a tiré le portrait. Ce jour-là, on m'a fait toute belle. Maman m'a même cousu une robe pour l'occasion. J'ai vu son regard s'illuminer quand elle m'a vue. Elle m'a fait mes cheveux. J'adore me faire couponner.
1: Ensemble, ils réclament aux imprimeurs et éditeurs de cartes postales la somme de 10 000 francs de dommages et intérêts pour infraction à la propriété artistique. Françoise et Sanson reprochent aux imprimeurs et éditeurs d'avoir revendu le portrait de Jeanne sans leur consentement. En vrai, Françoise se demande ce qu'elle fout là. Pourquoi donc a-t-elle accepté de déposer cette plainte? Elle le regrette amèrement. Leur demande est finalement déboutée. Je ne vais pas m'apesantir sur les détails techniques qui font que le tribunal ne considère pas le portrait de Jeanne comme une œuvre artistique.
2: Mais je me demande, comment peut-il dire que je ne suis pas une œuvre artistique?
0: Les juges, en délibéré, se déclarent incompétents parce que dans l'espèce, il ne peut être question de droit d'auteur qui ne peut s'appliquer à une photographie banale.
2: Mais comment ça, banale?
0: Qui n'exige aucun talent personnel de la part de son auteur.
1: Par contre, je dois m'apesantir sur la défense des éditeurs et imprimeurs qui n'est pas technique du tout, mais perfide.
3: Nous plaidons l'incompétence du tribunal civil parce que la mère de la victime vend la photographie de sa fille pour 50 centimes dans certains théâtres et que, dès lors, cela devient de la concurrence. Cette affaire est donc de la compétence du tribunal de commerce.
1: Françoise n'est pas étonnée de cette accusation. Depuis quelques semaines, elle sent le regard s'attarder. Les chuchotements s'intensifier quand elle passe. Un jour, quelqu'un a fini par lui répéter ce qui se murmurait sur son passage.
4: On dit qu'elle vend des portraits de sa fille à la sortie des théâtres.
5: Ça se fait pas quand même. Quelle drôle de femme.
4: Et dire qu'on a tous eu pitié d'elle.
1: Elle se ferait de l'argent sur le dos de sa fille décédée. Elle a même pris la peine de répondre, il y a quelques jours, dans les pages de la Réforme.
6: Certains ont prétendu que j'avais mis en vente le portrait de ma petite Jeanne. C'est faux. Des connaissances m'ont demandé son portrait en souvenir. Moi, je leur ai simplement demandé de me rembourser les frais de reproduction.
1: C'est la seule fois où l'on donnera la parole à Françoise à ce sujet. On est bien en peine de savoir qui est à l'origine de cette rumeur. Les imprimeurs l'ont-ils lancée en amont du procès? Est-ce un voisin, un journaliste, un policier, un juge? Ou tout le monde à la fois? Les archives ne le disent pas. Je ne sais pas comment Françoise s'est défendue devant le tribunal civil. Les comptes rendus de l'audience n'ont pas été publiés dans les journaux. Les archives du tribunal civil, elles aussi, restent silencieuses. En la déboutant, la justice bruxelloise ne la protège pas de la rumeur. Et mis à part la Réforme, la presse non plus. Les journaux se contentent de relayer l'accusation sans jamais rapporter les arguments de Françoise. Cette rumeur-là, elle va lui coller à la peau. Et avec elle, Françoise change de visage. Elle ne sera plus la Mater Dolorosa, digne et endeuillée. Elle devient une femme soupçonnée de tirer profit de son deuil. Une femme intéressée, une femme suspecte. Et après ça, il a fallu à nouveau retrouver Thémis, 6 jours plus tard. Le 31 juillet.
7: C'est vrai que le procureur du roi est tout. Oh la vie, c'est le
0: choses. Silence. L'audience est ouverte. Faites entrer les accusés.
7: À quelle bande de
8: broc? Je ne veux jamais lui
7: dire. On ne sait pas vraiment si c'est lui ou
0: le juge.
1: Ce jour-là, Françoise est appelée à témoigner devant la chambre correctionnelle pour le procès de la bande à De Clercq. Tous les protagonistes de l'affaire de la rue des Hirondelles sont réunis. Ils défilent à la barre, plus comiques les uns que les autres.
9: J'ai dit que je ne le savais pas. Alors, ils sont devenus furieux. Madame Petit jetait des casseroles et faisait du potin. Elle a crié sur son mari et à la fin, on m'a foutu à la porte.
1: Mais les accusés, De Clercq le pompier, Albert Petit et Marie Librecht, l'épouse de Petit, sont aux abonnés absents.
7: Ils sont pas là, ils sont pas venus.
0: Pas de silence.
7: C'est fou quand même cette histoire. Oui, c'est louche quand même. Tout ça pour avoir voulu aider la justice.
1: Ils refusent de comparaître devant la justice. Certains de leurs compagnons d'infortune sont là, comme témoins. En l'absence de Clerc le pompier et des époux petits, c'est eux qui s'en prennent plein la gueule.
10: Si vous ne connaissez pas le magnétisme, taisez-vous.
1: Il y a Monsieur Morel, le médium des révélations d'un médium publié dans Le Peuple. Ce petit vieillard chétif et borgne sort de l'audition plus petit qu'il n'est entré.
10: Je peux m'amuser chez moi comme je veux.
11: C'est bien vrai, ça.
12: Oh que non! C'est interdit par la loi, monsieur.
11: Bah, tu le savais, toi.
13: Qu'est-ce que je sais, moi?
1: Mais il y en a qui continuent de se battre. C'est le cas de Decoux, l'homme qui a donné les boules aux petites le soir de l'arrestation de Marie Van Cutsem, la femme de la rue des Plantes.
0: Si je leur ai donné des boules, c'est parce que j'avais pitié d'elle.
1: Ce solide gaillard tient bon. Il tient tête au parquet.
0: Chaque fois que j'ai fait une enquête sur cette affaire, je me suis rappelé l'affiche signée par le procureur du roi. Rappelez-vous, c'est lui qui demandait à tous les citoyens de chercher l'assassin. Moi, j'ai fait mon enquête avec un entier dévouement.
14: Ou plutôt pour toucher la prime.
0: Moi, je ne suis qu'un ouvrier. Mais si je la gagnais, cette prime, je la rendrais aux pauvres.
15: Bravo!
0: Silence!
14: Calmez-vous, je vous prie!
1: Même la presse est invitée à témoigner. Il y a Le Matin de Bruxelles, Le Peuple et La Réforme. On leur demande d'expliquer les liens qui les unissent à cette bande de Sherlock Holmes boiteux. C'est ainsi que la justice présente la bande de Clerc. Une bande de pieds nickelés qui veut mettre la main sur la prime de 20 000 francs promise par le gouvernement. C'est d'abord Armand Varlet qui témoigne. Il donne sa version des faits, sans aucun éclat.
16: Si j'ai assisté à plusieurs séances d'hypnotisme, c'est uniquement dans l'intérêt de la vérité. À ces séances, d'ailleurs, le nom du docteur Nissen n'a jamais été cité.
1: Sous les rires du public, Le Peuple, le quotidien socialiste, fidèle à sa réputation, en profite pour tacler la justice.
17: Un journal peut se tromper, puisque le parquet se trompe quelquefois, lui aussi.
16: Le parquet n'est pas en cause, monsieur.
0: Silence !
1: Et puis Françoise, en deuil, apparaît.
18: Je l'ai cru parce qu'on me le disait. Je croyais tout.
14: C'est ce qui est déplorable.
19: Il devrait avoir honte.
0: Je vous prie de vous taire.
1: Cette fois, Françoise ne cache plus sa colère. Même l'indépendance belge le note.
20: Le regard plein de colère, Françoise Van Calque reprend place dans l'auditoire.
1: Le journal libéral, si discret jusqu'ici, compatit même.
20: Elle ne pardonne pas à la justice d'être restée impuissante à découvrir les bourreaux de son enfant.
1: Le procès de la bande de Clerc relève de la comédie. Une très mauvaise comédie dans laquelle Françoise, avec sa colère rentrée et digne, détonne.
20: À part la physionomie endeuillée de Françoise Van Calque, tous ses personnages possédaient un trait de comique intense.
1: La peine à laquelle sont soumis de Clerc le pompier et les époux petits, elle, n'a rien de comique. 10 mois de prison pour de Clerc, 9 pour Petit et 6 pour Librecht, épouse Petit. La presse, sans doute influencée par Thémis, dresse un portrait burlesque de ces trois personnages et de leurs acolytes.
21: Tout cela serait burlesque si ce n'était profondément triste.
1: La bande de pieds nickelés est condamnée. Le rideau tombe sur ce cirque. L'indépendance belge hésite pourtant. Le journal libéral ne défend pas la bande de Clerc, non. Mais ce journal s'interroge sur l'impact d'une telle affaire.
20: Dans la population, la crainte est déjà très grande en ce qui concerne les choses de la justice. On a vu de pauvres gens disparaître comme témoins, tant leur appréhension était grande d'avoir à seconder Thémis. Des affaires comme celle-là, se terminant par des condamnations à 10 mois de prison, sont de nature à effrayer davantage la population. Et beaucoup se diront, disons que nous ne savons rien. De cette façon, au moins, nous sommes sûrs de ne jamais être inquiétés.
1: Le lendemain, la réforme promet que l'affaire n'est pas terminée.
16: Elle ne fait que commencer.
1: Armand Varlet y croit encore, mais il se trompe. Armand Varlet baissera les armes.
2: Lui aussi ? Ah non, pas Armand, pas lui.
1: Le dernier papier qu'écrit Varlet sur l'affaire paraît le vendredi 3 août. Il relate l'arrestation des époux petits qui aura lieu quelques jours après le procès.
22: Eve, là le détective ! Là, le détective petit.
23: Et le médium, il t'avait pas prédit hein, que t'allais passer la fin d'année dans une gaillole.
0: Attention, bon, vous jetez un mauvais sort.
22: J'attends que ça, moi. Petit, t'es tout petit. Petit, t'es tout petit. Petit, t'es tout petit. Petit, t'es tout petit.
16: Nous ne pouvons passer sous silence les scènes incroyables dont la rue qu'habite les époux Petit était le théâtre. Des voisins, depuis mardi, jour de la condamnation par défaut de Petit et de Clerc, ont pavoisé leur demeure en signe de réjouissance. Hier soir, ces gens charitables avaient garni leurs fenêtres de lampions et de banderoles de papier. Un bal public était organisé sous le porche d'une demeure avoisinante. Le charivari a duré toute la soirée et la police a dû intervenir. Voilà qui donne une haute idée de certaines mentalités populaires.
3: Petit et tout petit, petit et tout petit.
1: Les Bruxellois ont fêté l'arrestation de ces gens ordinaires, sans histoire, maladroits mais persévérants, qui ont voulu résoudre l'énigme qui semblait briser le cœur des humbles, et que la justice, elle, semblait ne plus vouloir élucider. Armand Varlet pensait que toute la ville voulait cette vérité, et voir cette même ville fêter l'arrestation des siens, sans doute était-ce trop pour lui. Malheureusement, il n'expliquera jamais sa déception. Il n'a plus jamais écrit sur l'affaire. De son glaive, Thémis a tranché. Mais ce n'est pas la vérité qu'elle a fait tomber. C'est le lien fragile tissé autour de la mort de Jeanne. Thémis a brisé la communauté émotionnelle. Le cirque judiciaire de l'été 1906 a fracturé Bruxelles. La foule ne fait plus bloc. Elle ne réclame plus justice. À l'émotion populaire a succédé la colère. Une colère maladroite, burlesque, mais sincère. Cette colère, l'implacable Thémis l'a écrasé de tout son poids. Et désormais, il ne reste plus que le silence.
2: Mais maman, alors, qu'est-ce qu'elle est devenue ?

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Assistante au bruitage Fanny Roy. 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Il y a aussi les voix de Rachel Lemkovitch, Renaud Van Kamp, Guillaume Bro, Marie Massot, Mohamed Safi, Geoffrey Liénard, Corentin Squara, Arnaud Capostagno, Andrea Dellaria, Léa D'Alessandro, Marvin Denitsa, Jean Chardomme, Gary Edern, Paul Taureau, Oriane Leclerc, Balto Majerus et Laure Tisser.

0: Et après ?
1: Après, Marie-Thérèse Van Overloop a été acquittée. Mais pas la bande à De Klerk, dont la peine a été confirmée.
0: C'est pas de ça dont je veux parler, et tu le sais.
1: Pendant quelques mois, Françoise Van Kalk a disparu des journaux. 1907 est arrivé sans que Jeanne ne soit rappelée. Le 7 février, un an après sa mort, le silence est assourdissant. Seules 6 petites lignes en page 3 du journal de Bruxelles le rappellent.
0: Et après, il y a autre chose. Je le sais, je t'ai vu l'écrire, l'effacer, réécrire, puis l'effacer encore.
1: L'épisode du petit livre de prières.
0: Celui que j'avais emporté avec moi pour aller chez maman le soir du 7 février.
1: Et que Françoise a cru reconnaître dans le panier laissé par une jeune serveuse à la gare de l'Allée Verte. Oh,
0: raconte !
1: C'est encore le même scénario, et l'histoire s'épuise, comme moi.
0: Mais je veux savoir.
1: Une dame croit savoir qui est la femme au carrick. Ses soupçons deviennent bientôt une rumeur. Ça passe de bouche en bouche.
0: Du bouche à oreille.
1: Pour arriver dans celle de Françoise lors du carnaval de Bruxelles à l'occasion du bal masqué du Pôle Nord.
0: La patinoire du centre-ville.
1: Françoise se laisse alors embarquer par la colporteuse qui accuse une jeune serveuse d'être la femme au carrick. Ensemble, elles mènent l'enquête. La colporteuse lui apporte une preuve. Le petit livre de prières, laissé dans un panier, consigné à la gare de l'Allée Verte. Au lieu de prévenir la police...
0: Parce que ma mère ne croit évidemment plus en la justice...
1: Avec de nouveaux détectives amateurs, Françoise enquête pour trouver la preuve qu'il s'agit bien du livre de Jeanne. Et pour ce faire, il faut que Madame Jacobs la suive à la gare de l'Allée Verte.
0: Madame Jacobs, c'est la dame qui m'a donné le petit livre de prière.
1: Mais Madame Jacobs refuse de les suivre. Elle croit en la justice, elle, et exige qu'on prévienne la police. La police s'en mêle alors... Elle récupère le petit livre de prière et elle le montre à Madame Jacobs.
0: Reconnaît-elle ce petit livre plein de ratures et de griffonnages ?
1: Jacobs hésite.
0: Ces ratures sont-elles l'œuvre de ses filles ? Insiste la police.
1: Elle n'en est pas sûre, mais elle se rappelle un détail. Une phrase que Jeanne aurait dite en voyant les ratures de ses filles.
0: Une phrase que tu aimes, parce que ça confirme l'image que tu t'es faite de moi.
1: La petite avocate pleine de bagou qui affirme devant les scrabouchas des filles Jacobs...
0: À moi, j'écris bien mieux que ça.
1: Mais l'affaire du petit livre de prière ne mène à rien.
0: Le parquet fait buisson creux.
1: C'est le soir qu'il écrit. Je ne connaissais pas l'expression. Grâce à l'enquête toute boiteuse de la justice bruxelloise, je connais désormais toutes les expressions désuètes de l'échec.
0: Mais maman, dans tout ça...
1: On n'en dit plus un mot. L'émotion et la colère d'une mère, finalement, ça n'intéresse pas grand monde. Françoise disparaît alors des journaux, mais pas Jeanne, parce que ça continue de jaser.
0: Mais moi j'en ai marre.

0: a tué Janneke.
1: Épisode 10. Sublime, forcément sublime, Françoise V.
0: Qui a tué Janneke?
2: Et après, c'est le silence. Vraiment. Tout autour de Françoise Van Kalk, le silence s'est fait.
3: Mais toi, tu as fouillé le silence.
2: Et les registres de population m'ont un peu parlé. Ces documents officiels qui nous suivent toute une vie mais qui ne disent rien ou presque des émotions qui la traversent. Grâce à eux, j'ai retrouvé Françoise au numéro 8 de la rue de Laeken. À cette adresse, une petite personne apparaît. Elle est née à Bruxelles le 22 juin 1911. Elle s'appelle Emma Marie-Jeanne Van Kalk.
3: C'est ma petite sœur ?
2: C'est ta petite sœur.
3: Elle s'appelle Marie comme Oma et Jeanne comme moi.
2: Françoise est redevenue mère. Et son hommage discret à sa fille disparue m'a transpercé le cœur.
3: Mais si Emma est une Van Kalk, comme moi, c'est qu'elle n'a pas de papa non plus ?
2: Le père est en effet inconnu, mais pas pour longtemps. En 1913, à la même adresse, une autre ligne est ajoutée. Une autre fille, Antoinette Joséphine Van Kalk, née à Bruxelles le 20 novembre 1913. Mais bientôt, le Van Kalk d'Antoinette sera barré.
3: Qu'est-ce que ça veut dire, ça ?
2: La petite Antoinette devient une Vanderbist. Prosper André Vanderbist l'a reconnue.
3: Prosper ? Louis Franck en parle, non ? Ça voudrait dire que, en 1909, maman le voyait déjà ?
2: Il se voyait déjà, oui. Emma, Marie et Jeanne, née en 1911, seraient donc leur premier enfant.
3: Et pourquoi il n'a pas reconnu Emma ?
2: Parce que Prosper était marié quand Emma est née. Mais son épouse meurt en 1911. Il peut alors épouser Françoise et reconnaître leurs enfants. Ils se marient le 26 avril 1914.
3: Prosper libère donc maman de son statut de fille-mère.
2: Prosper et Françoise s'installent ensuite au numéro 8 de l'impasse Van Hooter. Une explosion de gaz survenue en 2002 a fait exploser la maison qui a abrité leur amour. Le couple déménage rue Marie-Christine à Laeken, puis je les perds. C'est à peu près tout ce que l'on peut tirer des archives officielles.

0: mais l'historienne du 21e siècle a un nouvel instrument, Internet. Et l'historienne, qui vous parle, est une femme de son temps. Les archives ne disent plus rien, alors elle fouille les internets. Elle sait qu'on ne peut pas toujours s'y fier, mais elle ne peut pas s'en empêcher, elle s'y perd. Et puis, elle se retrouve sur une page issue d'un site internet douteux. Très douteux.
1: Le centre d'études et de recherche sur les phénomènes inexpliqués, qui se fait appeler le CERPI.
0: Ça promet, se dit-elle. Et sur cette page, elle lit les propos d'un certain Monsieur Edmond, qui pense en savoir plus que les autres sur l'affaire de la rue des Hirondelles.
1: Je cite. Au sujet de Jeanne Van Kalk, une de mes clientes, feu Madame Georgette Fallier, dame cultivée et intelligente, avait une hypothèse à ne pas dédaigner. Françoise Van Kalk, la mère de la petite Jeanne, était une mère célibataire qui se prostituait parfois.
0: L'hypothèse de la mère célibataire prostituée. Ça rappelle des choses, plein de choses à l'historienne. Toutes ces années à vivre avec moi, dans ce Bruxelles fin de siècle, lui ont fait rencontrer quelques mères prostituées que la société accuse d'être de mauvaises mères. Et à chaque fois, elle tangue.
1: Pourquoi être une prostituée ferait d'une femme une mauvaise mère ?
0: On est d'accord, c'est n'importe quoi. Mais l'autre, Edmond, continue son histoire. Et l'historienne poursuit sa lecture.
1: Je cite. Françoise Van Kalk prostituait aussi sa fille, auprès d'un pédophile fortuné en lui faisant croire qu'elle devait se faire examiner par Monsieur le Docteur. Et ce dernier était tellement gentil avec elle. Et naïvement, la petite Jeanne se rendait avec régularité chez le gentil médecin.
0: Encore une fois, c'est très familier à l'historienne qu'elle est devenue par ma faute. En page 13 du livre « Bruxelles inconnue », publié en 1904, elle avait souligné ce passage.
1: « Ces petites filles, qui balbutient un boniment qu'elles ne comprennent pas, sont déjà déflorées. Et derrière un réverbère, dans une encoignure sombre, le père alcoolique ou la mère proxénète surveille le petit commerce. » Le parent proxénète, c'est une figure typique du discours protectionniste de ce début de XXe siècle.
0: Et l'historienne ne croit pas en ce discours. Elle s'en méfie, du moins. Elle continue malgré tout de lire Monsieur Edmond.
1: Je cite. Françoise Van Kalk, afin d'éviter l'opprobre, se tait, n'avoue rien, et joue la comédie de la maman éplorée. Encore une fois, je tangue.
0: Mais nous, on n'y croit pas. Quand elle lit l'hypothèse de Monsieur Edmond, l'historienne pense à plein d'autres femmes, d'autres mères que l'on a accusées du meurtre de leur enfant.
1: Je pense à Christine Villemain, la mère du petit Grégory, et au texte de Marguerite Duras, publié dans Libération.
0: Sublime, forcément sublime, Christine V.
1: Y a-t-il une quelconque ressemblance entre cette fille mère de la porte d'Anvers et la femme des collines vosgiennes, décrite, et surtout salie, par le geste littéraire de Marguerite Duras ?
0: Je sais pas, moi.
1: Quand la justice piétine, quand la police multiplie les bourdes, quand on n'a plus personne à accuser, alors on se tourne vers la femme, la mère sublime, mais forcément coupable du meurtre de son enfant.
0: Et comme, depuis que l'historienne me connaît, elle connaît tous les crimes d'enfants, et tous les autres aussi, parce que désormais elle fait la sieste devant faites entrer l'accusé.
1: Je ne peux pas le dire, ça. Enfin, grâce à mon obsession pour les récits de crimes, je sais que Françoise Van Kalk et Christine Villemain ne sont pas les seules mères qu'on a accusées de la disparition de leur enfant. Je pense aussi à la mère de Maddie McCann, la petite Britannique disparue en mai 2007. Kate McCann, sa mère, comme Christine Villemain avant elle, a fait l'objet de la même haine. Suspecte, elle aussi, suspectée. Parce que le soir de la disparition de sa fille, elle dînait avec des amis au lieu de s'occuper de sa fille. Suspecte aussi parce que jugée trop froide, pas assez émue devant les caméras.
0: Curieuse, voyeuse, l'historienne se renseigne et découvre qu'accuser les mères, c'est une habitude des médias. Elle n'est pas la première à le remarquer.
1: Une historienne parle même d'un cadre médiatique puissant et structurel du journalisme contemporain. Elle appelle ça le Medea Frame.
0: Comme la plus célèbre mère infanticide de l'histoire mondiale. Médée. Et quoi ? On va théoriser, nous aussi ?
1: Je n'ai plus envie de théoriser.
0: Qu'est-ce qu'on va faire de cette théorie ?
1: Rien. Rien, rien, rien. On va rien en faire. Mais si j'en parle, c'est pour ne pas laisser cette hypothèse se balader sur Internet. Moi, je crois en l'innocence de Françoise Van Kalk. Parce que sa culpabilité, sa complicité, auraient arrangé tout le monde, et surtout la justice. La fille mère prostituée et proxénète colle trop au discours protectionniste de l'époque pour que la police soit passée à côté de cette piste-là.
0: Et nous, on va pas laisser Monsieur Edmond continuer de répandre de telles conneries.
1: Mon geste radiophonique veut nettoyer une mère de la diffamation. De la connerie, surtout. Zoaske est morte en février 1962. Elle avait 85 ans. Je le sais grâce aux archives d'un journaliste qui, comme moi, s'est passionné pour l'affaire de la rue des Hirondelles. C'était les années 60. Et lui, il a eu la chance de rencontrer des gens qui ont connu Zoaske. C'est le beau-fils de Françoise, Hubert, qui racontera aux journalistes les dernières années de la mère de Jeanne. Hubert, c'est le mari de Philippine, l'une des quatre filles de Françoise et Prosper. Hubert et Philippine se sont rencontrés au Café du Congo à Molenbeek, là où Zoaske et sa fille allaient prendre un verre quand elles revenaient des Halles au producteur. Parce que Zoaske a arrêté de coudre pour revendre de la volaille et du gibier sur les marchés. Pour raconter Zoaske, Hubert évoque les 60 jours et 60 nuits pendant lesquels elle a veillé, jusqu'à son dernier souffle, celui qu'elle avait tant aimé, Prosper. C'est selon son beau-fils, une anecdote qui dépeint à merveille cette femme qui, je cite, « pour élever ses filles, a trimé dur, à la peine, du matin au soir ». Hubert rappelle aussi ses doigts de fée, son amour du crochet. Et d'ailleurs, il leur reste une superbe couverture multicolore que Françoise a crochetée à partir des déchets de laine. Car économe à l'extrême, Françoise ne voulait pas que les choses se perdent. Hubert décrit Zoaske comme travailleuse, honnête et dévouée. Son seul orgueil était celui d'être d'une propreté méticuleuse. Et puis, Hubert évoque Jeanne. Il explique aux journalistes « Jamais, au grand jamais devant nous, elle ne parla de la tragédie qui avait brisé son cœur. Jamais elle n'a parlé de Jeanne à ses autres filles. Mais tous les ans, une quinzaine de jours avant la Toussaint, tout le monde savait où trouver Françoise. Chaque année, elle se rendait au cimetière des Verts, où elle se recueillait devant le monument élevé en souvenir de son enfant. Françoise a survécu au pire, à la mort atroce de sa fille, aux rumeurs qui en ont fait la complice du crime le plus horrible, et surtout, pour citer l'une de ces femmes accusées comme elle d'avoir tué sa fille...
0: Elle a survécu à l'agonie incomparable et déchirante de ne pas savoir exactement ce qu'il s'est passé.
2: Mais qui a tué Jeanneke ?
3: Mais qui a tué Jeanneke ?
4: Qui a tué Jeanneke ?
5: Qui a tué Jeanneke ?
6: Qui a tué Jeanneke ?
1: On ne le saura jamais, mais on s'en fout. La seule chose qui importe, c'est que tu aies existé.
0: Maintenant, faut me laisser partir. Me dire adieu, sans pleurer, sans tomber dans le vide. Va voir ailleurs si j'y suis. Je n'y serai pas, mais ça te fera du bien. Je te jure. 5 ans à vivre avec une enfant morte, c'est beaucoup trop.

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1: Bonjour à toutes et à tous. Le procès Falzone entre dans une phase décisive aujourd'hui. Cette semaine, devant la cour d'assises du Hainaut, commence l'audition des témoins. Ils sont près de 270 à devoir être entendus. Depuis une semaine déjà, la cour décortique les circonstances du drame du carnaval Le Strepy-Brakni, survenu le 20 mars 2022 lorsqu'une voiture avait percuté des Gilles en pleine rue. Ce lundi matin à Mons, l'émotion a envahi la salle d'audience lors de la diffusion des images d'autopsie des victimes. Des images d'une violence extrême, jugée pourtant indispensable pour mesurer l'ampleur du drame. En Iran, un homme a été exécuté ce lundi pour espionnage au profit de la CIA et du Mossad. Erfan Shakurzadeh, c'est son nom, a été pendu selon l'organe de presse du pouvoir judiciaire iranien. Il était employé au sein d'une organisation scientifique active dans le domaine spatial et est accusé d'avoir transmis intentionnellement des informations classifiées aux deux services de renseignement. Selon Amnesty International, l'Iran est le pays qui recourt le plus à la peine de mort après la Chine. En 2025, au moins 1639 personnes y ont été exécutées. L'épidémie d'antivirus continue de faire parler d'elle. Le navire de croisière MV Ondus est arrivé hier soir dans les îles Canaries après le décès de 3 passagers des suites d'une épidémie d'antivirus. 2 Belges se trouvaient à bord. Ils ont été rapatriés et transférés à l'hôpital universitaire d'Anvers pour examen. L'OMS, quant à elle, assure que le risque pour la santé publique mondiale reste faible. Un enfant de 6 ans a été renversé ce lundi matin à Anvers par un véhicule de police qui se rendait en intervention. Sirène allumée. Selon la presse locale, les faits ont eu lieu alors que la victime circulait avec sa classe dans le cadre d'une sortie scolaire. Le garçon a été transporté à l'hôpital et ses jours ne sont heureusement plus en danger. Une enquête est ouverte pour déterminer les causes exactes de l'accident. En football maintenant, le FC Barcelone est champion d'Espagne. Les Blaugrana se sont offerts le luxe de décrocher le titre lors du Classico hier soir en s'imposant face au Real Madrid sur le score de 2-0. Une victoire symbolique hier qui permet au Barça de soulever son 29e titre de Liga, le 3e en seulement 4 ans.
2: Ce flash vous a été présenté par Max Bousnac. Retour de l'info avec le journal de 17h.
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Un mois durant. 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

Peau à peau, deux mondes, le moindre frisson de l'un induisant celui de l'autre, qui ne feront jamais plus que se frôler. Entre les deux, l'origine du vide.

La vie tout entière possède un poids. Posé contre soi, sa force se répartit si parfaitement sur la poitrine qu'elle peut donner au cœur l'impression d'être étreint. Il suffit d'un verre déplacé sur le bois de la table, d'un coup de coude malencontreux dans la vitre d'une porte ou d'un chuchotis, à peine plus saillant que les murmures ambiants, pour que son corps, encore chiffon la seconde précédente, devienne voile tendue au-dessus du matelas sur lequel on l'a déposée.

aura fallu des centaines de grimaces et 3 heures de vagues pour la pousser vers le jour. Ce qui finalement l'incita à passer de l'autre côté fut aussi furtif que le coup de main de la plus aguerrie des écailleuses. C'est dans ce geste, aussi délicat fut-il, qu'elle et la vie, tout entière, ont basculé avant de ne faire plus qu'une. C'est dans ce geste que se retournent les sabliers.

normalement, on ne devrait pas être là, parce qu'à côté de chaque particule, il y a une antiparticule, et que donc les particules de matière devraient s'être annihilées avec les particules d'antimatière, et on ne devrait absolument pas être là. Alors on peut se dire, ah ben, il y a encore la radiation, 0,01% de la totale de l'univers. Donc là, on est content, on l'observe, on voit même la radiation jusqu'à des moments très proches du Big Bang, avec le rayonnement fossile, par exemple. Et là, on voit que ah mais l'univers était partout la même chose, avec quand même des petits grumeaux. Et on ne sait pas d'où viennent ces petits grumeaux. Et donc, en quelque sorte, cette radiation nous ramène encore à un autre grand mystère, c'est au final, mais d'où viennent ces petits grumeaux qui étaient là alors qu'il n'y avait même pas d'étoiles de planètes et qui ont évolué pour amener les galaxies, qui ont amené les étoiles, etc. Et donc, en fait, on se rend compte que 100% de l'univers, c'est un immense mystère. Et donc, ça, c'est quelque chose qui me passionne beaucoup. Et petit à petit, je me suis un peu accroché à ce rêve d'essayer de devenir cosmologiste.

circonvolution, jusqu'à l'ongle du plus petit doigt, aucun détail ne semble avoir été oublié. De sorte que l'illusion est parfaite. La vie tout entière est une réplique miniature.

0: la poupée mécanique s'anime toutes les 3 heures. Probablement sous l'action d'une minuscule horloge bien cachée. Avant l'heure, le seul mouvement perceptible est celui de sa petite cage en os, s'ouvrant, se fermant, dans laquelle se devine un cœur gros comme une noix et 2 moineaux endormis en place des poumons. À l'heure dite, les yeux d'abord battent des ailes 3 fois. Les bras, avec une précision d'automate, tracent chacun un quart de cercle. Vient le tour des jambes avec 2 moulinets exécutés dans le vide, pas plus ni moins. La tête, enfin, clôture l'arabesque en pivotant de droite à gauche, comme pour dire non à tout, pendant que la bouche écarquillée appelle absolument tout ce qui pourrait se présenter à elle. Aucun détail ne semble avoir été oublié.
1: Donc quand on est ingénieur et qu'on se met à imaginer ce que c'est qu'un corps humain, c'est quelque chose d'absolument fascinant. Un poumon, c'est un volume d'environ 5 à 7 litres. Et dans ce volume, ça contient 100 mètres carrés d'échanges gazeux. Et donc pour ça, il fallait avoir inventé, donc là, c'est là que les croyances arrivent, mais en tout cas, il fallait que quelqu'un ait, mais qu'une structure se soit créée ultra sophistiqué pour générer cette zone d'échange gazeux. Et en fait, le corps humain, c'est tout comme ça, quoi. Tout ce qu'on regarde dans le corps humain, c'est comme ça, quoi. On a 2 yeux. Alors, on peut se dire, c'est pour être sûr d'en avoir toujours un, mais non, c'est surtout pour voir en 3D. Les oreilles, c'est la même chose. Tout est comme ça, pensé. Enfin, si c'était pensé, ce serait vraiment compliqué, quoi.

0: La vie se niche volontiers tout entière au creux d'un traversin plié en deux. Coussins, lune et lèvres, aurait-il passé un pacte secret pour ne former qu'un seul et même croissant? À qui s'étendre l'oreille, il est possible de se laisser surprendre par de petits pépiments. Imperceptibles d'abord, ils peuvent monter en puissance à mesure que les minutes s'écoulent, de sorte qu'il deviendrait malhonnête de les feindre. En moins de temps qu'il n'en faut pour l'imaginer, le nid se retrouve transformé en radeau de fortune, une passagère en alerte à son bord. Qu'elle soit affamée, assoiffée, fatiguée ou transie de froid, ces détails n'ont aucune importance non plus, pourvu qu'une main vienne la secourir avant le naufrage pressenti. Quand elle tourne la tête, plus souvent vers la gauche, pourquoi? Parfois vers la droite. Sa vie en dépend certainement. Tente-t-elle de retrouver qui l'entourait, à l'époque où se confondaient contenu et contenant? À moins qu'il ne s'agisse de quelque chose d'autre. Appelons la créature, dont elle seule connaîtrait le nom.
1: Ça fait 14 ans que je travaille sur ce sujet-là. Et c'était un des mystères encore du virus de la grippe. Et ça faisait plus ou moins 40-50 ans qu'on connaissait un certain processus, mais on ne connaissait pas les mécanismes, en fait. Et moi, je me dis, bah, quand même, c'est assez fascinant. J'ai développé une relation un peu étrange avec ce projet, c'est-à-dire que c'était très, très personnel, très intime. Dans ce projet-là, ça faisait assez longtemps qu'on tapait à côté un peu, parce que du coup, on n'avait pas complètement compris le processus. On voyait un effet, mais ce n'était pas exactement... ce qu'on voulait voir, et là, ça y est, à partir du moment où on avait compris, toutes les expériences qu'on avait designées, elles marchaient. Elles marchaient exactement comme ce à quoi on s'entendait. C'était le moment où on s'est dit, oh, ça y est, on a vraiment réussi à démontrer que ce processus était en place, était en jeu, et j'ai souvenir encore... De mon postdoc qui est rentré dans mon bureau. Il n'arrivait pas à parler, il avait le souffle court. J'étais là, je ne comprends pas ce que tu me dis. Il m'a montré les graphes, en fait, parce que je n'arrivais pas à comprendre son discours. Et là, j'en ai encore des frissons. Et ensuite, par contre, ce qui reste difficile, c'est qu'à partir de ce moment-là, il faut, voilà, faut tout continuer quand même. C'est on a l'impression d'avoir fini à ce moment-là, mais en fait, on n'a pas fini, quoi.
0: Parfois, la vie tout entière halète de plus en plus vite avant de décider d'interdire tout accès à l'air dans ses poumons. Elle reste ainsi quelques secondes écarlate. Est-ce encore un de ces jeux? Ou bien une tentative de retour en arrière? Elle a beau se livrer à l'apnée plusieurs fois par jour, l'air finit toujours par reprendre ses droits dans les multiples tunnels qui la composent. Chaque reprise de souffle confirme que le fil qui reliait la vie tout entière à ses origines n'aura jamais plus d'autre matérialité que celle des souvenirs.

semble observer la rue à la manière des personnes sans âge qui attendent, des jours durant, que leurs reflets disparaissent derrière la vitre. Sur le cintre repose l'absence possible de la vie tout entière. Il en sera ainsi de tous les contenants. L'ange, couffin, berceau,

quand j'avais à peu près autour de 12, 13, 14 ans, un matin, j'ai vu un phénomène dans le ciel qui était en fait un satellite qui était en train de brûler et donc qui passait. Mais c'était comme des oiseaux, mais des oiseaux lumière qui passaient sans son. Mais tu voyais que ça passait et c'était dans le ciel du matin. Donc c'était à moitié encore obscur, mais c'était très beau et aussi très surprenant. Et mon parcours, je pense, est vraiment imprégné par la curiosité. Et aujourd'hui, je suis astrophysicienne et artiste.

Quelle échelle adopter pour morceler le temps ? Y a-t-il seulement une fraction idéale ? Suffisamment grande pour ne pas ôter le caractère exceptionnel de l'événement anniversaire, mais assez petite pour célébrer le prodige de son existence. Quitte à être arbitraire, on pourrait choisir la cadence de sa respiration pour s'extasier à chaque cycle inspiration-expiration réussie. On pourrait organiser de minuscules cérémonies à chaque regard posé pour la première fois sur un objet ou une personne jamais rencontrée. Dînette porcelaine, lampion cochenille, piano miniature, flamme d'artifice, trompettes en sucre et flûte à champagne, pas plus haute qu'un pouce. Pour véritablement bien faire les choses, il faudrait fêter la présence de la vie tout entière à intervalles si rapprochés que cela semblerait continu.

Il n'est pas trop d'être deux pour s'occuper de la vie tout entière, en particulier une fois le soleil couché. Bien que jour et nuit ne se distinguent pas plus que ciel et mer les jours de grisaille. Depuis la tombée du jour, jusque minuit, parfois plus, le hibou veille, les yeux allumés par des écrans scintillants. Trois heures plus tard, assoupi ou presque, suivant que la vie tout entière ait décidé ou non de se poser sur lui, vient le tour de garde de l'alouette, qui en moins de 2 secondes surgit des draps et se retrouve affairé à ajuster branches, plumes et fragments.

torrent de mousse dans le nid. Elle ramène ensuite contre elle la vie tout entière sous son aile mécanique pour lui donner la béquée. L'alouette reste ainsi jusqu'à l'aube, tantôt à rassurer, tantôt à observer.

Combien de masques porte la vie tout entière ? Regardez-la une minute seulement, vous vous retrouverez tour à tour, marchant au milieu d'une vaste plaine laotienne, projeté à l'intérieur d'un canot de sauvetage à la dérive, spectateur du plus bouleversant des opéras, pour finir dans la salle des machines d'un paquebot, à vous frayer un chemin entre engrenages sophistiqués et tuyauteries bruyantes. Combien sont-elles à se disputer la toile de son visage, à jouer des coudes pour se montrer au public? Depuis peu, la vie tout entière semble avoir noué une amitié si solide avec l'une des créatures invisibles que personne, pas même les oiseaux levés après l'aube, n'est en mesure d'interrompre leurs entretiens. La créature se tient toujours à la droite de la vie tout entière, avec probablement autant de tranquillité qu'un sphinx qui se sait inconditionnellement observé. Le visage tourné vers l'invisible, c'est là que se sont toujours déroulées les conciliabules les plus importants de l'histoire. Rien ne peut la convaincre de changer de posture. Est-ce parce que la vie tout entière ne peut se déplacer encore d'elle-même? Qu'elle dépend de bras pour passer d'une pièce à l'autre? La poser à un endroit, c'est la laisser dans sa totalité. On ne déplace jamais avec autant d'aisance un corps devenu adulte.

Hier, il me semble ne pas l'avoir reconnue tout à fait. Des jours durant, rien ne se remarque. Le lendemain, peut-être pour avoir passé une ou deux secondes de plus à détailler la petite sphère ornée d'yeux, nez et bouche, on peine à retrouver les traits de la veille. Se peut-il qu'il se produise chaque nuit un tour dont la vie tout entière seule connaîtrait le secret ? Par quel stratagème son visage fait-il peau neuve sans que personne ne perçoive rien de la transformation ? Se déplierait-il comme éclosent les bourgeons ? À moins que quelqu'un ne s'évertue à changer de nourrisson toutes les nuits, emportant celui de la veille à l'abri des regards.

À mesure que les sourires se succèdent sur son visage, les nuits, sans qu'elles aient cessé de filer, reprennent petit à petit leurs plumes bleues abyss, dont seules se souviennent les veilleuses assidues. Les ombres et la créature ailée, sans qu'elles cessent pour autant de saluer la vie tout entière au grand jour, mèneront à présent leur danse dans leur décor favori, qu'on appelle imaginaire. Plus tard, au fil des envolées inattendues, traversées nostalgiques ou grandes inspirations, il arrivera qu'elles laissent apercevoir encore des pans de leur robe, ou murmurent à l'oreille quelques chants oubliés.

0: quand tu observes un phénomène que tu ne comprends pas, ça te remet un peu sur terre aussi. Et en fait, ça t'aide à penser outside of the box. Parce qu'on crée des box, on crée des boîtes, c'est nécessaire. On a des modèles, on a des façons d'approcher des questions scientifiques. Mais quand tu vois quelque chose qui est difficile à rentrer dans la boîte, il faut aller regarder hors de la boîte. Et c'est très nécessaire. Et je pense que souvent, par exemple, dans mon champ de recherche, on regarde ces étoiles d'une certaine façon. Mais quand je parle avec des gens qui font des recherches dans un domaine peut-être voisin, ils vont déjà regarder avec plus de curiosité.
1: Ouvrir, déplier,
2: pressent-elle déjà qu'un jour,
1: étendre l'étoffe rouge sertie de pierre couleur d'eau,
3: pleurer n'y changera plus rien,
1: s'endormir,
2: le visage tourné vers l'invisible,
3: soupir l'intérieur,
1: intact,
3: et se réveiller à nouveau devant
1: prête
3: elle,
1: à être décacheté,
2: encore et encore.

Un jour, la vie tout entière se retrouve pour la première fois au bord de la mer. En face des bleus de ciel et d'eau, elle reste d'abord les paupières closes. Car la plage, avant de se goûter par les yeux ou la langue, s'engouffre en premier lieu dans l'oreille. Un vieil orgue fait se déplier, plaque perforée après plaque, une mélodie si joyeuse que chaque scène alentour se met à résonner mélancolique, comme par un effet de perspective, au point de devenir le souvenir perpétuel de ce qu'elle est encore. Un jour, on réalise que ce qui colorait ces nuits s'est entièrement dilué, dispersé. L'œil, qui hier encore n'en revenait pas de son propre écarquillement, a peut-être fini par s'habituer à l'obscurité. Est-ce cela que l'on nomme rémanence ? Ou persistance de la rétine. Un jour, on accepte de laisser remonter les brides le long de ses poignets et de s'en remettre à la nuit tout entière, avec la vie à l'intérieur, son origine et toutes les étincelles crépitant autour d'elle. Les petits gémissements font désormais partie de la famille des bruits de la maison. Si les choses avaient une place, on pourrait croire qu'elles les ont reprises. Mais parfois, quand rien ne prévient, un éclat vient piquer la cornée. Les teintes reprennent chemin. Le vert d'eau, les dorures et le rouge cendre. Dans ce miroir, près du rideau, à la place d'un nuage, la fabuleuse chevauchée, l'impossible tangibilité de cette vie qui, tout entière, désormais s'élance seule.

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1: Bonsoir à toutes et tous et bienvenue sur Radio Campus. Nous sommes le lundi 11 mai. Voici les titres de l'actualité. Les CPAS demandent des mesures urgentes au gouvernement fédéral face à l'augmentation des dossiers liés aux allocations de chômage. En Angleterre, le Premier ministre travailliste Keir Starmer s'est exprimé aujourd'hui après les élections du jeudi 7 mai. Son parti, le Labour, a perdu de nombreuses villes historiquement acquises au profit du parti d'extrême droite Reform UK. On reste en politique, mais direction l'Australie cette fois-ci. Le parti One Nation entre pour la première fois à la chambre basse du Parlement. Et enfin, à Bruxelles, le Macapis a changé de tenue aujourd'hui.
2: Les titres vous ont été présentés par Margarita Chilano. Le bateau MV Ondius est arrivé hier sur l'île de Tenerife. L'Espagne veut faire débarquer les 147 passagers ce lundi. 3 personnes contaminées sur les 8 sont décédées. L'inquiétude d'une nouvelle pandémie se fait sentir chez les citoyens. Un reportage de Sila, Yassine et Louise Méchet. On a un petit problème technique.
3: Qui dit virus dit pandémie, confinement. Aujourd'hui, qui dit virus dit pandémie, confinement et vaccin, mais l'antivirus est-il le nouveau Covid-19 ? SPF Santé Publique explique que le virus des Andes est une rare variante transmissible d'humain à humain. On demande aux étudiants de l'ULB ce qu'ils pensent du virus.
4: Moi, quand même, ça me fait un peu peur parce qu'aujourd'hui, avec la mondialisation, là, je sais qu'il y a un navire qui est arrivé. Les gens prennent aussi l'avion, donc on ne sait pas. Peut-être qu'il y a d'autres gens qui sont contaminés. Ça peut se répandre à une vitesse dingue. Donc, ça me fait un peu peur. Mais je me dis que si on réagit à temps et qu'on prend les bonnes mesures, ça peut être tout à fait évitable.
3: Marius Gilbert, professeur en épidémiologie à l'Université libre de Bruxelles, annonce un taux de mortalité très élevé. Mais des mesures sont prises pour les personnes contaminées. Par exemple, les deux Belges qui ont débarqué à Tenerife hier ont été rapatriés et sont actuellement en quarantaine.
5: On entend le directeur de l'OMS qui nous rassure. Il compare tout le temps ça au Covid et du coup on sent qu'on surestime l'affaire avec ce qu'on a vécu récemment, le Covid.
3: En effet, le directeur de l'Organisation mondiale de la santé rassure la population en affirmant que l'antivirus n'est pas le nouveau Covid-19. Le risque de transmission est faible. Marius Gilbert ajoute que contrairement au coronavirus, la contagion requiert un contact prolongé entre les humains.
6: L'antivirus, ce n'est pas la première fois. On avait déjà entendu parler de ça. C'était déjà arrivé il y a peu longtemps.
3: L'antivirus naît dans les années 50 en Corée et est présent sur tous les continents. Pour l'instant, il n'y a pas de vaccin contre le virus et aucune campagne n'est prévue. Parmi les 10 étudiants interrogés, 9 se disent pour la vaccination si elle devenait nécessaire.
2: Avec l'augmentation de dossiers liés aux allocations de chômage, les CPAS demandent des mesures urgentes au gouvernement fédéral. Pouvez-vous nous en dire plus, Noémie Soldati?
7: Face à l'augmentation du nombre de dossiers liés à la limitation des allocations de chômage, les 3 fédérations de CPAS du pays, la VVSG, la Fédération des CPAS des Wallonies et Prulocalis, demandent des mesures de soutien temporaire à la ministre fédérale de l'intégration sociale, Annelien van Bossuyt.
8: Et quelles sont ces mesures?
7: Les fédérations demandent notamment un moratoire de 6 mois sur toute nouvelle réforme touchant les CPAS, ainsi qu'un système de crise temporaire pour gérer les dossiers d'avance. Elles souhaitent aussi pouvoir décider elles-mêmes si une visite à domicile est nécessaire. Elles réclament également un délai plus long, de 3 à 9 mois, pour mettre en place les projets individualisés d'intégration sociale.
2: Et sur le plan financier ?
7: Sur les plans financiers, les fédérations demandent une compensation à 100% du revenu d'intégration, ainsi qu'une augmentation des moyens pour les personnels des CPAS, afin de faire face à l'arrivée de nouveaux dossiers.
2: Et pourquoi ces mesures sont-elles jugées nécessaires ?
7: Selon les fédérations, sans aide supplémentaire, les CPAS risquent de ne plus pouvoir garantir l'octroi des aides dans les conditions prévues par la loi.
2: Depuis 2 semaines, les trams 4 et 10 ne passent plus à la gare du Midi. Des travaux de rénovation sont en cours et cela affecte beaucoup d'usagers. Un reportage de Ajar Messaoudi et Adèle Ngo Bissong.
9: Vous descendez en bas, vous faites un arrêt de tram, de métro jusqu'à Bourg-de-Hall. Il y a le tram 4 qui continue vers Stade.
10: À la gare du Midi, des agents de la STIB reconnaissables à leurs gilets fluorescents sont mobilisés pour orienter les voyageurs. Leur mission, accompagner les usagers privés des trams 4 et 10 et faciliter leur déplacement.
11: Je prends le tram 4,
8: à l'aumônier pour y aller directement. Et donc maintenant, je suis obligé de revenir vers la gare du Midi.
10: Depuis le 27 avril, ces deux lignes sont en effet interrompues. Pour cause, la dégradation du tunnel situé sous la place Barra qui nécessite d'importants travaux. Une situation qui perturbe fortement les habitudes de nombreux navetteurs.
11: C'est un gros impact parce qu'on gagne du temps en prenant le tram pour arriver sur, par exemple, Roger ou des Brocaires ou la gare du Nord. Et quand on doit prendre le métro, c'est un peu plus long. C'est juste par rapport au temps.
12: Ça me fait faire un grand détour. Et c'est le chemin habituel est plus court lorsque les lignes sont disponibles et quand c'est indisponible, c'est vraiment difficile.
10: Des travaux d'envergure qui devraient se prolonger jusqu'en avril 2027, laissant encore de longs mois d'adaptation aux usagers concernés.
2: Zoom maintenant sur l'actualité globale, nationale et internationale, présentée par Virgile Snap.
13: Le CPS de la ville de Bruxelles constate une hausse importante des difficultés chez les jeunes de 18 à 25 ans. Plus de 3000 étudiants ont été accompagnés durant l'année académique 2024-2025, soit une augmentation de près de 11% en un an. Cette hausse s'explique notamment par le coût de la vie, la précarité croissante et des soutiens familiaux plus fragiles. Le CPS souligne aussi l'importance de l'accompagnement individualisé. Le parti Vorreuth demande d'accélérer le développement des énergies renouvelables en Belgique. Son chef de groupe à la Chambre appelle le ministre de l'Énergie Mathieu Billet à agir plus vite, surtout en mer du Nord. Selon le député socialiste, la Belgique est en retard. Aujourd'hui, seulement 12% de l'énergie consommée dans le pays provient de sources renouvelables. Le pétrole reste la principale source d'énergie, devant le gaz naturel et le nucléaire. Au procès en appel de l'affaire libyenne, le parquet général a entamé ce lundi ses réquisitions contre Nicolas Sarkozy et 9 autres prévenus. L'accusation dénonce une affaire politico-financière liée à la campagne présidentielle de 2007. Elle estime qu'elle a dégradé le pacte social. L'un des avocats généraux a évoqué le goût amer laissé par ce dossier. Les réquisitions doivent durer 2 jours et demi devant la cour d'appel de Paris. Les États membres de l'Union européenne ont trouvé un accord ce lundi à Bruxelles pour sanctionner des colons israéliens extrémistes impliqués dans des violences contre des Palestiniens en Cisjordanie. L'annonce a été faite par la chef de la diplomatie européenne, Kaja Kallas. L'Union européenne a également approuvé de nouvelles sanctions visant des responsables du Hamas, selon la haute représentante qui s'est exprimée sur les réseaux sociaux. Israël a réagi en dénonçant une décision arbitraire et politique. Et finalement, au Pakistan, une attaque meurtrière a visé un poste de contrôle de police dans le nord-ouest du pays. Dans la nuit de samedi à dimanche, un kamikaze a foncé avec une voiture piégée sur un poste de police dans le quartier de Fatehkel, à Banou. Des assaillants ont ensuite ouvert le feu après l'explosion. Le dernier bilan fait état d'au moins 15 policiers tués, selon les autorités locales.
2: Direction l'Australie maintenant, où l'extrême droite réalise une percée historique. Le parti One Nation remporte pour la première fois un siège à la Chambre basse.
14: C'est un séisme politique en Australie. Le parti d'extrême droite One Nation s'empare de la circonscription de Farrère en Nouvelle-Galles du Sud, dans le sud-est du pays. Un siège rural détenu sans interruption par les partis conservateurs traditionnels depuis 1949. Le candidat David Farley a écrasé la concurrence avec 60% des voix, loin devant l'indépendante Michelle Millthorpe, qui a rapidement reconnu sa défaite. C'est la crise du logement et la hausse du coût de la vie qui ont propulsé le parti vers la victoire, dans un contexte de défiance massive envers les formations traditionnelles. Pendant la campagne, David Farley avait vivement critiqué les partis traditionnels qu'il reprochait de, je cite, « ne pas tenir leurs promesses ».
2: Mais qui est derrière ce parti et quelles sont ses ambitions désormais?
14: One Nation est dirigé par Pauline Hanson, figure de proue de l'extrême droite australienne, qui prône une réduction drastique de l'immigration et combat ce qu'elle appelle l'islam radical. Et ses ambitions sont clairement affichées. Nous visons encore plus de sièges, a-t-elle déclaré après la victoire. Une percée qui ne menace pas la majorité travailliste, mais qui confirme une tendance. Après une première victoire aux élections locales en mars, l'extrême droite australienne s'installe durablement dans le paysage politique du pays.
2: Merci pour cet éclaircissement, Max Bousnac. Ce lundi se tenait un événement particulier à l'hôtel de ville de Bruxelles. Le gang des vieux en colère et les amis du Mannequin Peace s'étaient réunis pour revêtir le petit Julien de leur tenue. Cet événement avait pour but de faire entendre la voix du troisième âge avec l'humour qui va avec. Corentin Delbecq et Grace Montinga se sont rendus sur place.
15: Notre gang des vieux en colère se bat avec autant de zouanges que de sérieux pour la cause des vieux contre l'agisme et la discrimination.
14: L'hôtel de ville de Bruxelles accueille aujourd'hui des invités pas comme les autres. Cannes à la main, cheveux grisonnants et chapeau excentrique, le collectif du gang des vieux en colère est sur son 31. Ils sont présents pour célébrer le nouvel habillement qu'ils ont préparé pour le Mannequin Peace.
16: Bon, c'est une bande de vieux croutons. Hein. Mais sympathique.
14: Mirko et Bob Brook, deux membres fringants de l'exécutif du gang, nous parlent de ces festivités et de l'esprit du mouvement.
17: On a une façon d'être très belge. La zouance, l'humour, tu vois, c'est un peu notre signature. Le gang des vieux en colère joue sur l'humour, sur la dérision. Donc on est dans la dérision permanente, nos interventions, nos costumes, tout.
14: Malgré cela, il ne manque pas de rappeler que les vieux sont en colère pour une raison. En effet, le gang est avant tout un mouvement de revendication politique et qu'il ne l'oublie pas, même pendant les célébrations.
17: La revendication principale, c'est la dignité des personnes âgées. C'est la, qualité de vie, c'est le respect, c'est ça. Et puis, ce qui suit, c'est une série d'actions dans tous les domaines qui touchent la personne âgée, ce soit l'âgisme, ce soit le problème de la mobilité, le problème de la cohabitation, le problème de relations, en fait, de la fracture numérique et autres.
14: En attendant, le Mannequin Peace arborera encore quelques temps son nouveau costume. À l'image de ses créateurs, il porte le chapeau à plumes, la redingote et le tablier du gang des vieux, ainsi que le combat pour le troisième âge.
2: C'est ici que se clôturent ces informations. Merci de nous avoir écoutés. Bonne soirée sur Radio Campus.
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Bonjour, bonjour et bienvenue dans Histoire de savoir sur Radio Campus, la radio de la communauté de l'Université libre de Bruxelles. Bienvenue dans Europolis, Thomas Gesseling au micro. Aujourd'hui, nous allons parler de Roger l'Allemand. L'historien Pierre van den Dungen publie une biographie de Roger l'Allemand intitulée Roger l'Allemand, tout simplement, La liberté en chemin comme sous-titre, et c'est publié aux éditions de la Fondation Henri Lafontaine. Alors, Roger l'Allemand est surtout connu comme co-auteur de la loi sur la dépénalisation de l'avortement en Belgique. On le sait, il s'est beaucoup impliqué dans de nombreux débats éthiques en Belgique et ailleurs. Avocat brillant, ministre d'État alors qu'il n'a jamais été ministre, chaud partisan du libre examen cher à l'ULB. Pour nous en parler donc aujourd'hui, on reçoit Pierre van den Dungen, chargé de cours en histoire à l'ULB et professeur à la Cambre et auteur de cette biographie dont je vous rappelle le titre tout simple, Roger l'Allemand, sous-titre La liberté en chemin aux éditions de la Fondation Henri Lafontaine.

0: Pierre Van den Dungen, bonjour.
1: Bonjour.
0: Vous êtes en studio aujourd'hui pour nous parler d'un ouvrage qui sort de presse, intitulé sobrement « Roger Lallemand », sous-titre « La liberté en chemin », c'est publié aux éditions de la Fondation Henri Lafontaine, dont on parlera dans quelques instants. Vous êtes chargé de cours en histoire à l'Université Libre de Bruxelles et professeur à la Cambre également. Vous avez, c'est pas votre première... Votre premier récit, c'est pas un récit d'ailleurs, votre premier livre biographique, vous avez écrit une biographie d'Hubert Pierlot, qui était le premier ministre du gouvernement en exil à Londres, ça nous rapporte quelques années en arrière, et puis la biographie, et ça c'est pas de dire non plus, d'Henri Lafontaine, prix Nobel de la paix en 1913, et vous êtes, je le mentionne immédiatement, président de cette fameuse fondation Henri Lafontaine. On en touchera un mot un peu plus tard dans cette émission, pardon. Mais d'abord, parlons de ce qui nous rassemble aujourd'hui, à savoir Roger Lallemand. Il est surtout connu, Roger Lallemand, pour être le co-auteur de la loi sur la dépénalisation de l'avortement en Belgique. On sait qu'il s'impliquait dans de nombreux débats éthiques, l'euthanasie, le droit des homosexuels et même les droits d'auteur.
1: Oui.
0: Alors ça n'a rien à voir, mais quand même, on peut en toucher un mot, c'est quand même important, surtout vous qui êtes intéressé par la musique, de même que l'était Roger Lallemand, qui a été président du Théâtre Royal de la Monnaie pendant quelques années. On le connaît comme avocat brillant, il en a défendu des personnes qui ont... qui étaient certaines d'entre elles très très connues. Je pense à Régis Debray, je pense au fameux Babar, qui était à l'initiative d'Alternatives Libertaires, ce magazine d'extrême gauche. Beaucoup de choses. Et puis, il est ministre d'État aussi. Il est devenu ministre d'État en 2002. Il a toujours été actif en politique, hein, ça on va en parler dans quelques instants, au Sénat ou ailleurs, mais jamais ministre. Il le devient en 2002 grâce à Guy Verhofstadt, ancien premier ministre, qui signe d'ailleurs la préface de ce livre. C'est incroyable ça, qu'une personne d'une telle renommée sur le plan politique en Belgique n'ait jamais exercé la fonction de ministre.
1: Oui, alors en même temps, c'est quelqu'un qui est très très intéressé par la chose publique, mais qui s'est mieux exprimé, si je puis dire, qui a pu mieux exprimer sa passion plutôt au Sénat. Donc, c'est-à-dire dans le cadre du pouvoir législatif, où il pouvait réfléchir finalement à la construction de lois en collaboration avec un autre pouvoir qu'il admirait beaucoup, qui était le pouvoir judiciaire. Après, il est possible qu'il ait un jour espéré être ministre de la Justice. C'est envisageable. On lui a proposé au sein du Parti Socialiste, qui était le sien, d'être ministre, communautaire, de la culture. Mais ça, il l'a refusé.
0: Ministre d'État, ça veut dire quoi ?
1: C'est-à-dire qu'on va reconnaître effectivement l'action véritablement qui a été posée. Normalement, c'est vrai qu'il faut être ministre pour l'être, mais on peut aussi le devenir, et c'était son cas à titre de service exceptionnel. Il est clair que, en l'occurrence, c'est toutes les actions dont vous avez parlé, c'est-à-dire la conjonction entre le métier d'avocat où il a poursuivi des combats, mais aussi évidemment, dès qu'il l'a pu, quand il est élu au Sénat à partir de 1979, poursuivre des grands combats de société dans la chambre haute, la chambre de réflexion, qui est encore une chambre de pouvoir au temps où il en est l'élu. Il va connaître en fait la perte de pouvoir de cette instance qui va vraisemblablement, et de mon point de vue malheureusement, disparaître au cours de ces différents mandats. Il commence comme coopté, puis il est élu en tant que sénateur, et c'est une chambre où en fait plus facilement qu'à la Chambre des représentants, il peut y avoir effectivement un regard réflexif entre gens de partis différents. Parce que Lallemand est quelqu'un qui est engagé, indubitablement, qui est même dans sa jeunesse et jusque dans les années 1970, proche des radicalités. Mais c'est quand même quelqu'un qui estime que pour qu'un projet aboutisse, puisque jamais on ne parviendra à convaincre 100% de l'opinion,

0: eh bien, il faut entrer en contact avec celles et ceux qui ont des opinions contraires aux vôtres.
1: Guy Verhofstadt, en 2002, le fait donc ministre d'État. Il signe la préface de votre ouvrage, Roger l'Allemand, La liberté en chemin, publié aux éditions Henri Lafontaine. Lui aussi signe d'ailleurs, Guy Verhofstadt, ministre d'État, alors qu'on sait qu'il a été Premier ministre. Oui. Pourquoi avoir fait appel à lui ?
0: Mais en fait, parce qu'ils ont été pendant plus de 20 ans des amis. Alors, ils ne partageaient pas du tout
1: un socialiste et un libéral.
0: Idées, absolument. Néanmoins, sur deux grands sujets de société, l'avortement et dans le cas, au moment où Verhofstadt était aux affaires, la dépénalisation encadrée de l'euthanasie, de la fin de vie, qui ont été finalement deux combats où de mêmes arguments ont pu être évoqués, c'est-à-dire...
1: Les arguments de droit et pas de morale.
0: Le droit, pas la morale, c'est exactement ça. Eh bien, en fait, ça démontre simplement que l'Allemand a toujours pensé qu'il était possible d'être proche de gens qu'on va dire non dogmatiques, c'est-à-dire qui acceptaient, soit chez les libéraux progressistes, soit chez les démocrates chrétiens, une idée que la société devait aller dans un sens de progrès.
1: Non-dogmatisme, on va assez facilement glisser sur l'ULB et le libre examen qui est à frontispice de l'Université libre de Bruxelles. D'abord, rapide biographie de Roger l'Allemand. Il est né dans le Hainaut, d'une famille modeste en 1932. Il est le premier à faire des études universitaires. C'est donc ici, à l'ULB, qu'il jette son dévolu, licencié en philologie romane, docteur en droit. Il occupe, pendant ses études, la fonction de président du cercle du libre examen de l'université. En venant dans ce studio, Pierre Van den Nuggen, vous êtes passé devant les locaux du Librex, ça vous a évoqué quelque chose ?
0: Certainement, parce que je pense que, et l'Allemand en a parlé tout au long de sa vie, encore dans une interview qu'il fait en 2003, c'est le principe vraiment fondateur de son action publique et de ses choix personnels. C'est-à-dire, pour le résumer sans de façon un peu schématique, mais pour garder les éléments clés, c'est l'idée véritablement qu'il faut envisager chaque question politique, chaque question de société avec sa raison et surtout sans s'encombrer de dogmes ou de morale qui pourraient vous interdire parfois d'aller à contre-courant de ce que spontanément vous seriez à même de penser. Il ajoute à cela, parce que c'est son époque, il est président du Librex de 1952 à 1956, un existentialisme sartrien, d'où le sous-titre de l'ouvrage, le chemin de la liberté, c'est un titre de Sartre, et moi je mets la liberté en chemin au pluriel, parce qu'il va emprunter plusieurs chemins, ce sont les deux idées, c'est-à-dire qu'il faut être cohérent aussi si on a des idées, et du mieux que l'on peut, essayer aussi de les vivre et voir de passer à l'action. Donc il y a cette conjonction des deux manières d'envisager une jeunesse militante.
1: Vous dites, page 16, Roger l'Allemand, La liberté en chemin, publié aux éditions de la Fondation Henri Lafontaine, vous dites, plus tard dans la cinquantaine, il parlera de son passage à l'ULB comme d'un moment émancipateur, fondamental, je crois que c'est ce que vous étiez en train d'essayer de nous expliquer il y a un instant, à l'instar de la vie dans une grande ville comme Bruxelles, dont l'anonymat libère, au contraire de l'existence villageoise où chacun et chacune se connaît et doit tenir compte du jugement de l'autre.
0: Et ça, c'est ce que l'Allemand dit lui-même.
1: Oui, reprenez ses mots. Alors, il est président du Librex, et donc ça fonde sa conscience politique, manifestement, ou en tout cas ça la conforte, de 1952 à 1958, période importante dans sa vie, évidemment, et son rapport à l'Université libre de Bruxelles. Et il a aussi un rapport très particulier avec la question de la décolonisation, qui lui tient particulièrement à cœur. Il crée une ASBL, il est encore très jeune, Amitié belgo-congolaise, en 1957, et donc il est véritablement intéressé par cette question coloniale, alors que, si j'ai bien lu, son grand-père paternel avait séjourné au Congo pendant 6 ans.
0: Oui,
1: et lui avait déjà des idées progressistes sur la question.
0: Oui, c'est-à-dire qu'il était revenu en lui disant que on te dira effectivement que les Noirs sont inférieurs, tu dois pas le croire. C'est un peu la légende familiale, mais c'est vrai que ce grand-père Alphonse, l'Allemand, sera très très très marqué. Mais donc il faut bien comprendre que parmi d'autres, il appartient à cette jeunesse qui est vraiment universaliste et qui pense que, dans la logique de décolonisation qui doit venir, c'est l'opportunité pour créer finalement un monde universellement social-démocrate, qui se débarrasserait du capitalisme sans pour autant être communisme. Et c'est la raison pour laquelle, quand il a l'occasion d'aller au Congo en 1956, il va tâcher de rencontrer les premiers leaders syndicalistes ou membres du Parti socialiste au Congo, qui est encore belge à l'époque. Et d'ailleurs, il noue des amitiés avec ceux que l'on appelle à l'époque alors donc les premiers évolués, hein, c'est le vocabulaire d'époque, pour désigner des Noirs qui avaient une première instruction. Eh bien, il nouera des liens qu'il va poursuivre jusqu'au moment où ses amis de l'époque deviendront ministres de Mobutu, c'est-à-dire après 1965, alors les relations s'estompent.
1: Il défendra pas mal de gens, on le disait tout à l'heure. Je parlais tout à l'heure de votre progression jusqu'à nos studios. Pierre Vanden-Nuggen, passé par le Librex. Et peut-être un peu plus tôt, en poussant la première porte, vous avez vu qu'à votre gauche, il y avait la résidence Willy Peirce. Il a donc été également l'avocat de ce gynécologue arrêté sur dénonciation anonyme en janvier 1973 pour avoir procédé à l'avortement d'une jeune femme de 27 ans présentant un handicap mental. Alors il a été mis en détention et il sera accusé d'avoir pratiqué plus de 300 avortements. Là aussi, on est dans la question du droit face à la morale.
0: C'est exactement ça, c'est-à-dire que donc, le combat en faveur de la dépénalisation de l'avortement est menée, il faut toujours le rappeler, d'abord par les associations féminines et féministes. Et l'Allemand sera un relais tout à la fois en tant qu'avocat de Willy Peirce, effectivement, gynécologue au passé prestigieux, de résistant, militant communiste. Moi, les gens que j'ai rencontrés qui l'ont connu m'ont donné l'impression qu'ils avaient côtoyé un saint laïc, si je puis dire. Et un combat qu'il conduira également donc dans l'enceinte du Sénat. Et donc l'idée, c'est effectivement de dire que les femmes, à l'époque déjà, qui étaient socialement plus favorisées, pouvaient, avec des difficultés, mais pouvaient aller se faire avorter à l'étranger. Ça, c'est une première chose. Deuxièmement, la justice n'était pas appliquée de la même façon partout en Belgique. Ça dépendait effectivement des cours, donc c'est tout à fait injuste. Et aussi, de manière globale, il y avait une évolution de la société qui allait à l'encontre de ce que la loi disait, ou plus précisément encore, une interprétation de la loi où, et je pense le montrer régulièrement, de nombreux magistrats faisaient une interprétation de la loi mesurée à l'aune de leur foi catholique. Ce qui, évidemment, est faire appel au dogme pour rendre la justice, c'est ce qui est contraire à l'esprit du droit.
1: Et à l'esprit du libre examen, bien évidemment.
0: Absolument.
1: Beaucoup d'autres affaires, on va en rapporter quelques-unes là maintenant, lors des prochaines minutes. Mais d'abord une question complémentaire. Est-ce qu'il a toujours mené de front, d'une certaine manière, Roger Lallemand, ses activités d'avocat et ses activités politiques ?
0: Disons, pas toujours, mais
1: s'entremêlaient de temps en temps.
0: Pendant longtemps, c'est-à-dire à tout le moins, il était au Sénat de 1979 à 1999. Alors dans les dernières années, il était plus souvent politique qu'en train de plaider. Mais disons que, de son point de vue, il y a effectivement à la fois cohérence et cohésion, en fait, dans le double engagement. C'est-à-dire que on doit faire changer les choses. Donc, on joue avec les associations de terrain, on s'en fait le relais par le biais du droit, par le fait qu'il est avocat, mais aussi par le biais de la politique, puisque c'est un réseau important où il peut essayer de convaincre des élus de son bord et des autres bords de modifier la loi, effectivement.
1: Il défendra Michel Vincino, autre ulbiste, et bien sûr Michel Grindorge, des procès qui feront date. Pourquoi ces deux-là ?
0: Mais alors, pour deux raisons différentes, mais disons que commençons par Grindorge, puisque chronologiquement, ça arrive avant. Donc Grindorge était un avocat très singulier qui, effectivement, avait des démons personnels, comme on dit, d'une part, et qui, d'autre part, était très, très proche de tout ce courant qui, au sortir de mai 68, pensait qu'il fallait renverser la table, en quelque sorte, y compris même par l'action terroriste. Pour autant, l'Allemand l'a défendu parce qu'il estime que, Donc, de son point de vue, il estime que les luttes armées peuvent être légitimes dans le cas d'États autocratiques. En revanche, il est beaucoup plus critique pour les avoir observées quant, je dirais, au terrorisme d'extrême gauche, qu'il estime contre-productif et finalement méprisant à l'encontre de la classe ouvrière. Mais pour autant, il va défendre Grindorge parce que il dit dans le droit ne peut pas interpréter, surinterpréter ce qu'écrit un avocat, ce qu'écrit un intellectuel. Il peut tenir des propos radicaux sans être enfermé. Et dans le cas de Grindorge, je passais plusieurs dizaines de jours en préventive, ce qui est évidemment très grave. Et c'est de cette manière que, à travers le symbole Grindorge en quelque sorte, l'Allemand va rappeler qu'il est indispensable que la loi s'applique la même à toutes et tous. Ça, c'est une première chose. Quant à Vincino, c'est devenu le procès de l'homosexualité, effectivement. Vincino, avec son compagnon de l'époque, avait ouvert en fait un salon où des hommes consentants pouvaient se réunir, deux en vérité, un à Anvers et un à Bruxelles. Et il est donc accusé de débauche. Vincino, qui lui-même était professeur ici et donc licencié, enfin docteur en droit, va démontrer que l'usage de débauche est tout à fait excessif et même contraire à l'esprit de la loi. C'est d'ailleurs Vincino lui-même qui en convainc l'Allemand, en l'occurrence. Mais au-delà de ça, l'Allemand va surtout montrer avec... les collègues avocats avec qui il défend le dossier, que c'est, de la part de certains magistrats, véritablement un procès de l'homosexualité qui est fait. Et donc, à ce moment-là, l'université, et d'ailleurs, y compris, je pense qu'il est recteur à l'époque ou président, je ne sais plus, Hervé Asquin, s'engage assez nettement sur le sujet en disant qu'effectivement, nous sommes en 1985, nous sommes véritablement dans un procès de l'homosexualité. Donc, l'idée est que l'on n'apprécie ou qu'on n'apprécie pas pour des raisons morales un comportement, un choix, une appétence, c'est indifférent. La loi autorise et c'est ça qui compte. Mmh. Ça, c'est quelque chose qu'il faut rappeler.
1: C'est pas une question de bonne mœurs.
0: Surtout pour les temps qui courent, où beaucoup de gens aujourd'hui en politique ont tendance à nier l'état de droit. Aujourd'hui, des responsables politiques n'écoutent pas ce que peut dire le Conseil d'État, ce que peut dire la Cour constitutionnelle. C'est très grave, en fait.
1: Bien sûr, on voit à qui vous faites allusion,
0: oui,
1: entre autres dans les questions migratoires. On en a parlé il y a un instant, Jean-Paul Sartre et Simone de Beauvoir comptent parmi ses connaissances, sinon ses amis. Ça, on peut toucher peut-être un mot, mais ça, c'est une question philosophique. L'existentialisme, ça lui parle.
0: Ça lui parle, et d'autant plus que s'il n'a pas rendu de mémoire, en plus de toutes les études qu'il a faites, il a suivi effectivement une formation en philosophie ici.
1: Qu'il n'a pas fait.
0: On peut même dire que c'est la philosophie qui inspire vraiment sa pratique de la politique. Donc il y a deux choses qu'il admire par-dessus tout, c'est la poésie et la philosophie, vraiment. La littérature de manière générale. Et donc c'est certain que dans ses premières années, cette idée d'un engagement et d'être présent sur tous les fronts des combats du monde, ce dont Sartre a essayé de convaincre la jeunesse, eh bien, l'Allemand, il y souscrit pleinement.
1: Voilà, alors il va d'ailleurs se rendre en Bolivie pour défendre Régis Debray, autre figure marquante de la sphère intellectuelle française, détenu pour avoir soutenu Che Guevara. Ça, c'est en 1967. C'est incroyable.
0: Bah, disons que ce qui est marrant, c'est que surtout, donc, l'Allemand va essayer de son avocat, finalement, il ne pourra pas l'aider directement, il est mandaté par la Ligue internationale des droits de l'homme, comme on disait à l'époque. La défense de Debray dira, mais non, j'étais là pour faire un reportage et tout. Bon, finalement, Debray reconnaîtra qu'il était réellement parti dans l'idée de soutenir cette guérilla, cette fameuse guérilla internationale qui devait conduire à tout un ensemble de foyers de révolte à travers le monde pour renverser l'ancien système. Il se fait que, par la suite, en revanche, à partir du début des années 1970, Debray et l'Allemand seront vraiment proches, partageront énormément de choses et se verront, échangeront jusqu'à la mort de l'Allemand.
1: Et puis le cas Babar, donc surnom donné à Roger Noël, c'est intéressant parce que là on vient un peu plus près de chez nous, mais il est emprisonné en Pologne pour son soutien à Solidarność. Il faut rappeler que c'est un journaliste engagé, entre autres dans ce périodique alternative libertaire qui porte bien son nom. Pourquoi est-ce qu'il a voulu le défendre? C'est parce que, quand même, comme on le disait en début d'entretien, c'est un homme de gauche, s'il n'est pas de gauche radicale, en tout cas, il est à la gauche de la gauche, comme c'est le titre d'un de vos chapitres. C'est pour ça, parce qu'il revendique le besoin de soutenir des gens qui s'engagent.
0: Alors, oui, exactement. C'est-à-dire que ce qu'il a trouvé très intéressant dans le parcours de Babar, c'est qu'il y a cette logique de radio libre qui est un principe de liberté d'expression que l'Allemand va soutenir, comme il a d'ailleurs soutenu...
1: Ça, il a amené du matériel qui permettait de diffuser du son via les ondes en Pologne.
0: Exactement. Et ça le touche d'autant plus que, je le répète, donc il a été fort à gauche et l'Allemand a toujours été critique à l'encontre des régimes communistes, du grand empire soviétique, et qu'il y avait une espèce de contradiction que Babar pouvait montrer face au pouvoir de Jaruzelski à l'époque, de dire, ben voilà, donc il a essayé d'apporter son soutien à ses ouvriers et... Donc il est emprisonné, alors la caution va être très rapidement rassemblée, notamment grâce à un grand concert qui a lieu ici avec en tête d'affiche Léo Ferré. Mais pour l'Allemand, voilà une double logique qu'il trouve admirable, c'est-à-dire cette idée de radio libre d'une part, et d'autre part le fait d'avoir effectivement le courage d'aller sur place dans une idée d'universalisme, de défense des libertés. Donc ça, c'est là, il est déjà un peu plus âgé, mais c'est quelque chose qui peut lui rappeler finalement ses propres engagements de jeunesse.
1: Voilà, on est en 1982, donc c'est la grande période des radios libres, voire pirates.
0: Pirates, carrément.
1: Oui, carrément, on peut le dire.
0: En effet, une époque où on se coupait les antennes, etc., carrément, oui.
1: D'accord, vous nous raconterez ça une autre fois, Pierre van den Dungen. Enfin non, dites-le nous maintenant, qu'est-ce que vous avez fait exactement?
0: Non, mais c'était c'est à peu près à cette époque-là, quelques années après, c'était assez, comme on disait, rock'n'roll. C'est vrai que les ondes n'étaient pas attribuées véritablement, donc ça pouvait, du jour au lendemain, d'ailleurs la radio, qui était le premier RFM à laquelle j'ai participé, a été supprimée en quelque sorte, parce qu'il y a une distribution en fait des ondes. Mais c'était une époque très audacieuse, c'est vrai, toutes les expériences étaient permises. Oui.
1: Son nom inspire pas mal d'idées. Hein. Par exemple, il y a son nom qui est donné à une place de sa ville ou de sa commune de naissance, qui est pas Belœil, mais ça fait partie de l'entité de Belœil.
0: Exactement.
1: C'est ça. Donc, ça arrive évidemment aux hommes d'État que leur nom soit associé à des places, à des rues, mais à une école, c'est peut-être un peu moins fréquent. Il y a à Saint-Gilles une école qui est intitulée le LIRL, acronyme de Lycée Intégral Roger Lallemand. Je crois qu'il est mort à Saint-Gilles, Roger Lallemand, donc c'était la commune où il a vécu à la fin de sa vie. Pourquoi est-ce que les autorités communales de Saint-Gilles ont-elles décidé de mettre en place une école à pédagogie active en donnant le nom de Roger Lallemand?
0: Je suppose que c'est effectivement son parcours de progressiste qui a pu donner cette idée. Je n'ai pas en fait la connaissance précise du cheminement qui a conduit à ça. On sait aussi qu'aujourd'hui, quand on choisit le nom de quelqu'un ou quelqu'une, il faut bien vérifier s'il n'y a pas de tâche dans le parcours et de casserole. En l'occurrence, sauf découverte de dernière minute, je pense que c'est le cas. Et puis, c'est aussi vraisemblablement parce que toute sa vie, il a toujours considéré, et c'est une longue tradition d'ailleurs au sein du Parti Socialiste, qu'à côté du pain matériel qu'il fallait d'abord donner à tous et toutes, il y avait ce qu'on peut appeler un pain spirituel, qui est celui en fait des arts, de la culture. Et donc il faut aussi faire tout ce que l'on peut pour apprendre en formation, en instruction obligatoire, mais aussi en formation continue, inviter des conférenciers, faire découvrir la musique, le théâtre. Il a participé donc au PAC, que le Parti Socialiste avait créé sur la base des fédérations, dans les différentes communes.
1: Actions culturelles.
0: Exactement. Donc l'idée de dire qu'en plus, je dirais, d'une démocratie sociale, il faut aussi, dans cette démocratie sociale, lui donner une dimension de démocratie culturelle pour créer aussi un lien entre les gens.
1: Alors, il était mélomane, comme vous d'ailleurs, je crois, Pierre Van den Dungen, oui. Originellement a été, pendant de nombreuses années, jusqu'en 2010, alternativement président ou vice-président du conseil d'administration du Théâtre Royal de la Monnaie. Ça correspond à ce que vous venez de dire, la culture comme ciment, comme lien.
0: Oui, et puis aussi parce qu'à titre personnel, effectivement, donc c'est un passionné de musique classique, c'est un passionné donc de poésie, je l'ai dit, de littérature. C'est un grand expert de la poésie de Mallarmé, qui n'est pas la plus facile. Donc c'est bien dans cette idée que cette culture élève, et comme il disait souvent, finalement, lui qui était athée, eh bien il avait l'impression parfois d'accéder à certaines transcendances par la poésie. Voilà.
1: Et alors vous, le collectif musical Berthier, en un mot ?
0: Ah oui, non, mais ça c'est le hasard des choses. Enfin, ça fait une dizaine d'années, effectivement, que je pense qu'il faut aussi, c'est vrai, avec le plus possible d'amis musiciens, mais aussi d'amis créateurs d'images, créer, effectivement. Moi, j'écris des textes, et donc je chante, mais ça m'a permis de rencontrer mes quelques dizaines, en fait, d'artistes, donc de musiciens, de musiciennes, compositeurs, compositrices. Et dernièrement, avec l'album Machine Ronde, Lucas Racas, qui nous a composé, créé un court-métrage qui a parcouru le monde. Et on l'a fait traduire, puisque j'écris en français, donc il faut quand même traduire en anglais. Mais c'est vrai que ça a eu... je pense que c'est important de rester ouvert, en fait, à ce qui se crée, la création étant ce qu'on fait à l'école, mais d'espérer, je suis formateur, tuteur enseignant, le but est de ne pas dégoûter ceux qu'on forme, c'est-à-dire qu'ils ne pensent pas que parce qu'ils ont leur diplôme, tout est fait. Au contraire, quand ils ont leur diplôme, tout commence. Tout commence, c'est-à-dire qu'on leur a appris à apprendre, mais le but, c'est qu'ils continuent à apprendre tout le temps et qu'ils remettent en question leur certitude, qu'ils se bougent pour et qu'ils soient à l'écoute aussi, sans forcément adhérer à tout. Mais je prends toujours ce même exemple. Il y a deux historiennes que j'admire beaucoup, Mona Ozouf et Michel Perrault. Elles sont à L2, elles ont presque 200 ans. Et il y a un journaliste qui leur demande, si vous voyez de jeunes féministes qui viennent vous voir, qu'est-ce que vous leur dites? Et Mona Ozouf, très légitimement, militante, et je leur dis ça, et je leur dis ça, et je leur dis ça. Et puis Michel Perrault, la doyenne, elle dit, eh bien, d'abord, je vais commencer par les écouter. Et puis on verra quels sont nos points communs, comment on peut avancer ensemble. Eh bien, je pense que, comme j'ai fait le choix quand je suis entré dans la quincaillerie, que j'ai dans la cinquantaine, de m'intéresser à des gens qui ont été progressistes, qui ont pensé le bien commun, je pense que on n'a pas à être d'accord avec tout ce qui se dit pour les plus jeunes qui viennent vers nous. Mais je pense que de dire tout ce que pensent les jeunes, c'est des conneries, je pense que ça, c'est vraiment lamentable comme positionnement. Surtout dans un monde qui vieillit. On est à près de 30% de gens qui ont 60 ans et plus donc, dans nos sociétés. Hein. Mmh. Donc il faut être à l'écoute, pas par démagogie, pas par jeunisme, il faut être à l'écoute de ce qui se crée, de ce qui se pense, de ce qui se ressent dans les plus jeunes générations, parce qu'il y a aujourd'hui des autres manières de dessiner le monde en commun, et je pense que certaines réactions, notamment masculinistes aujourd'hui, sont le fait de gens qui comprennent que, malgré tous leurs efforts pour que ça n'arrive pas, une société est en train effectivement de changer. Oui.
1: Et quelque chose leur échappe. Vous disiez tuteur enseignant ?
0: Oui, parce qu'en histoire, ici, moi, je forme ceux qui seront professeurs dans le degré supérieur, donc c'est-à-dire ceux qui donneront cours, comme ils disent en France, au lycée, donc entre la quatrième et la réto. Mmh. C'est pas, y en avait beaucoup, il n'y en a plus beaucoup qui veulent faire ce métier-là, c'est dommage. Mmh. Mais je pense que l'école, qui doit certainement se rénover à bien des égards, reste un espace... si on fait découvrir les différentes disciplines, qu'on les place en interdisciplinarité le plus possible, je pense que c'est vraiment un endroit où, où les jeunes peuvent ouvrir les portes de la perception, comme aurait dit Huxley et les Doors par la suite.
1: Ok, encore deux belles références, Huxley et les Doors.
0: On n'est pas forcément obligé de se défoncer. Hein,
1: mais... Non, mais je prends.
0: Le savoir défonce.
1: Très bien, on va méditer cette phrase. Oui. Merci Pierre Van den Dungen. Je rappelle que vous êtes historien et vous êtes professeur à l'ULB et oui. À la Cambre. Vous êtes historien, donc pour composé un ouvrage comme celui-ci, qui compte, attendez, je vérifie. C'est intéressant de dire aussi qu'il y a pas mal d'iconographie derrière, de photos, d'archives.
0: Des images.
1: Ouais. Mais il y a quand même plus de 200 pages de texte.
0: Oui.
1: Vous êtes plongé dans les archives, j'imagine.
0: Oui.
1: Vous avez rencontré des gens qui ont bien voulu, en direct, vous donner quelques
0: informations
1: de première main.
0: On a plus, je pense, une quinzaine d'entretiens. Toutes les archives familiales non classées, d'ailleurs, auxquelles j'ai eu accès. Ce livre-ci, c'est une volonté, finalement, au départ. Il y a peu de notes de bas de page, il y a un style qui se veut, je dirais, moins académique. Pourquoi ? Parce que c'était un peu le but de faire un livre accessible à un public donc averti, comme on dit, tandis qu'effectivement, le Henri Lafontaine était vraiment un ouvrage, je crois qu'il y avait 480 pages, il y a un volume de notes, rien que ça, c'est mon côté, je crois qu'il est propre à beaucoup d'historiens et d'historiennes, un côté un peu autistique et très à cheval sur la référence, mais c'est en fait ce qui permet de faire la preuve, hein, donc c'est normal de faire très attention à ça. Mais moi, j'aime bien, on sait, quand on va travailler sur un sujet, ben on disparaît, entre guillemets, pas entièrement, mais enfin quand même plusieurs heures par jour,
1: absorbé par son
0: pendant 2-3 ans. Ben oui, non, ça c'est certain, c'est indispensable.
1: Alors parlons-en de Henri Lafontaine, hein, je rappelle, prix Nobel de la paix 1913, une fondation qui porte son nom, dont vous êtes le président.
0: Oui.
1: C'est quoi cette fondation ? Qu'est-ce qu'elle défend ?
0: En fait,
1: je rappelle aussi, excusez-moi, Pierre Van den Dungen, je rappelle juste que ce livre, Roger Lallemand, La liberté en chemin, est publié aux éditions de la Fondation Henri Lafontaine.
0: Bah, c'est une des choses qu'elle fait, c'est-à-dire que je dis toujours, au lieu de défendre, elle illustre les idées, finalement, d'Henri Lafontaine, qui sont les suivantes. Donc c'était un internationaliste, un pacifiste, un féministe, pour un homme de son époque, mais un féministe en tout cas très engagé avec sa sœur, Léonie Lafontaine, sur laquelle on va d'ailleurs rédiger une biographie, pas moi, quelqu'un d'autre. Donc, et le but, c'est de poursuivre en quelque sorte cet héritage, mais aussi d'essayer, notamment par la remise d'un prix, qui a lieu donc tous les deux ans, de récompenser, avec une somme d'argent, de récompenser une association. Le dernier gagnant en date était le Centre de droit international de cette université, de récompenser celles et ceux qui travaillent en faveur de toutes ces idées-là. Donc, en fait, à nouveau, de réfléchir à un ensemble d'idées qui essayent de travailler donc pour le progrès, disons, du bien commun. C'est donc aussi une maison d'édition, puisque c'est un des moyens de diffuser ces idées. Et donc, la Fondation, de cette façon, essaye vraiment donc, de prendre part. Aussi, elle crée une journée de réflexion. On est d'ailleurs en train d'essayer de la mettre en place pour la rentrée prochaine.
1: Vous allez nous en parler ?
0: Alors, c'est vraiment au niveau du projet, mais on voudrait vraiment faire une journée de réflexion justement sur comment rendre plus concret justement la logique des droits humains dans le cadre des états de droit et du droit international, parce qu'ils sont effectivement très blackboulés pour le moment, mais comment on peut aussi être raccord entre ce qu'on dit et ce qu'on fait. Et on va essayer d'y réfléchir avec des associations de terrain, mais aussi avec des juristes, des magistrats, et avec la participation d'élèves. Donc ça se met en place, mais ce sont ces choses-là, disons, qui sont aux marges entre le monde académique, mais aussi le monde associatif, et en contact avec le monde politique aussi, bien sûr.
1: Raccord entre ce qu'on dit et ce qu'on fait, ça sonne comme une parole de Roger Lallemand, ça, presque, non?
0: On essaye, c'est pas facile, mais il faut essayer. Oui,
1: je rappelle le titre de votre ouvrage, Roger Lallemand, La liberté en chemin, publié aux éditions de la Fondation Henri Lafontaine. Merci beaucoup, Pierre Van den Dungen, d'être venu nous en parler.
0: Merci à vous.

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Voilà, au cours de cet entretien, vous avez eu l'occasion d'entendre l'historien Pierre van den Dungen qui publie donc une biographie sur Roger Lallemand, intitulée tout simplement Roger Lallemand, la liberté en chemin, sous-titre publié aux éditions de la Fondation Henri Lafontaine. Vous avez pu entendre quelques pauses musicales aussi que l'on doit au collectif musical Berthier avec le titre Machine Ronde, c'est le titre de l'album d'ailleurs, et vous aurez peut-être reconnu la voix de Pierre van den Dungen au chant entre autres. Mais aujourd'hui, on parlait surtout de ce livre Roger Lallemand, La liberté en chemin, publié donc aux éditions Henri Lafontaine, connu, je vous le rappelle, comme co-auteur de la loi sur la dépénalisation de l'avortement en Belgique. Mais cet avocat brillant et ministre d'État s'est également impliqué, vous l'aurez compris, dans de nombreux débats éthiques et politiques. Voilà, c'est tout pour aujourd'hui. À la semaine prochaine. Au revoir.

0: Je vais répondre. Tout de suite, là. Ça a commencé ?
1: Ben oui, ça a commencé.
0: L'émission a commencé. Excusez-moi, je ne savais pas que l'émission avait commencé. Oui. Rap.
2: Bonsoir les roupettes de plein pied dans Rock Minute Soup, le potage en prise avec son temps, et on est dans le temps bas, pour reprendre une chanson de Mathieu Bogart, puisque le soleil et Six and Sun sont de retour en ce début de printemps, et on se dit bon, on va se faire une playlist à la cool, à la fraîche, avec quand même quelques nouveautés que l'on a repérées depuis un petit temps, mais on va se les remettre dans l'oreille. Et on commençait avec, c'est pas une nouveauté, mais en attendant, leur album qui parlera d'été, summer, quelque chose. On s'est repassé un groupe qui a mis tout le monde d'accord cette année-ci, c'est Deetz avec Space and Smile, ou Space slash Smile, qui est interprété ici dans l'intro de Rock Minute Soup en live. Bonsoir Frédéric Mignon qui fait des mots croisés. Non, il est en train, de cocher la playlist qui s'est faite à la roupette aussi. Et puis, eh bien, on avait envie de commencer avec une. Ça nous emmène vers des contrées un peu country, folk. Et un groupe qui nous a convaincus dans le genre, c'est Buck Teeth. Et puis on ira vers les classiques de la country, même si ça reste indépendant en plein, avec Wilco qui est de retour également.

0: on reste dans la thématique solaire et le retour entre deux drones du soleil, plus si sexy and sun que jamais, avec une réédition de l'album de Bend qu'on ne présente plus, classique de chez classique, avec la réédition de l'album It Makes No Difference et des paroles qui sont soleil, vacances en plein, on va dire. 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C'est pas beau ça, Frédéric?
1: C'est vachement vacances, ça donne envie d'y aller.
0: Je te voyais, tu étais dans le rocking chair là.
1: Bah ouais.
0: Ou le hamac, n'ayons pas peur des mots.
1: On sera encore mieux.
0: Et puis, juste avant, c'était le retour également sous forme de réédition de l'ami Jeff Tweedy, alias Wilco, mais qui a quand même toute son énergie rock'n'roll. Quand on dit Wilco, on pense country rock, mais là, le morceau pêchait bien, et donc réédition de son classique également, qui s'appelle Yankee Hotel Foxtrot. Et puis, notre coup de cœur peut-être de l'année, on verra au moment des bilans, parce qu'on n'est pas encore là. Quoique, on peut faire le bilan de l'année scolaire, qui est fini donc au mois de juin, avec un groupe qu'on a déjà écouté, Buck Teeth. Et vous allez voir que ce morceau, qui est produit par le même producteur qu'un groupe qui s'appelle Orioles et qui nous plonge dans la noisy pop la plus complète, eh bien, marque l'entrée d'un nouveau groupe

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vous achevez complètement sur le thème le soleil. Eh bien, c'était une petite perle qui date déjà d'il y a 2 ans. Je ne connaissais pas du tout. Album blanc, sur fond blanc, j'ai envie de dire. D'un certain Dodi, je sais pas comment on prononce, Matsiko. Voilà, un peu, nous dit le communiqué de presse, un peu bipolaire. Là, il a plutôt l'air neurasthénique, j'ai envie de dire. Mais franchement, ça n'a l'air de rien, mais ça rejoint ce courant de crooner qui commence avec peut-être Anthony Johnson pour le meilleur. Et puis, voilà, des gens qu'on diffuse peu. Peut-être sont-ils trop calmes, comme Fred Viola, souvenez-vous, qu'on a supporté il y a quelques années. Ils sont quelques-uns à prendre leur petit ukulélé, à la faire à la cool, quoi. Et aujourd'hui, on a la cool, quelque part. Et on va rester à la cool, Frédéric, mais quand même monter d'un cran, avec un groupe qui, lui aussi, est passé une fois ou deux dans Robinus, ou petit pas plus. C'est Night Beats. Ah oui, j'ai oublié de vous dire avant, quand même, avant d'Audi Matsiko et son ukulélé tranquille, il y a Cyril, du label un peu fou, suisse, Bongo Joe. Cyril, eh bien, il se répète à l'infini, un peu comme un jeu de miroir. Au-delà des monts Atlas et Aratat, eh bien, on a cet écho qui résonne dans la Suisse étrange que véhicule Bongo Joe et Cyril aussi. Je pense qu'ils sont complètement suisses, même s'ils se font accompagner sur leur dernier single sorti le mois passé par le Syndicat du Futur, qui sonne un peu comme le nom d'un groupe rap. Et c'est... Mais voilà, c'est la joie de ce groupe collectif un peu foufou comme tout ce que fait Bongo Joe chez nos amis suisses. Et encore avant, il y avait Pax, donc je vous ai dit que c'était le nouveau single. Non, c'est déjà une petite année, me dit Frédéric, dans les coulisses. Mais ils n'ont plus rien fait depuis, nous assure-t-il. Mais je pense qu'ils vont revenir, il faut les guetter de l'œil et de l'oreille. Allez, après donc Pac, Cyril et Dodi Matsiko, voici donc le psychédélisme en plein d'un groupe qu'on aime beaucoup, Night Beats.

0: classique et délisement en plein, je vous l'avais promis, devant le dieu soleil, avec un morceau de Circulatory System qui sont toujours, enfin il est toujours dans le système, ce groupe qui est une émanation donc de d'Olivia Tremor Control, le plus grand groupe du monde en termes de psychédélisme, sur la scène d'Athènes, Athènes, Géorgie évidemment, et le label qui abritait Olivia Tremor Control, Sunshine Fix, qui d'autre, Neutral Milk Hotel et bien d'autres qu'on a écouté pas mal dans Rock Minute Soup. Label dont le nom m'échappe pour l'heure, mais c'est pas grave, je vais retrouver tout ça. Et de Circulatory System, ils sont toujours dans le système, je les pensais partis avec tous ces groupes un peu moins à la mode, même si c'est un psychédélisme comme XTC l'a pratiqué, intemporel. Eh bien, ils reviennent bientôt après un album en 2014, et ils seront en tout cas en tournée dans les festivals cet été. Et puis juste avant, c'est le psychédélisme, celui-là, peut-être New Generation des années 2020, celui de Night Beats. Night Beats, que dire de Night Beats si ce n'est que ils seront, je pense, au Grass Pop cet été, et toujours donc avec une discographie qui s'accumule. Voilà donc pour le côté psychédélique à la 2026. Et puis, on revient à nos amours, Frédéric.
1: Lesquels?
0: Ben, le pipi, le pépé, c'est moi.
1: Le pipi, j'aime ça. Hein.
0: Le post-punk, enfin bon, le post-punk, ça ne veut plus rien dire. D'autant que, comme je le disais, le groupe qu'on va s'écouter maintenant, qui est accompagné d'un autre groupe dont on parle beaucoup, qui s'est produit au Botanique, sous les acclamations des quelques personnes qui les regardaient au bar Chicon, à savoir de New... Les New Eves, les nouvelles Eves. Eh bien, c'est Opus King. Mais avant, bien, restons dans la folie post-punk avec Folly Group, vraiment dans une musique qu'on aime beaucoup quand elle est bien pratiquée.

0: Ah, je sais pourquoi.
1: Voilà, bien dans le genre post-punk, Frame, qui date d'il y a quelques mois déjà, donne le là avec ces groupes qui psalmodient des paroles souvent un peu tristes. On parlait de bipolarité tout à l'heure pour le crooner ou ukulélé d'Audi Matico. Et bien c'est la même chose pour Folly Group qui a sorti ses singles Éclair. Je pense que à vue de pif, à vue d'oreille, ils viennent de Bristol. Et puis, je sais pas ce qu'il y a dans les starting blocks, si c'est How to Dress Well, parce qu'on est bien dressé, ou si c'est Opus King que je vous avais promis, de New Wave, ouais, Frédéric, on lance quoi? How to Dress Well? On lance quoi? Opus King?
2: Non, on va lancer le 13.
1: Le 13, Alpha Med, super. Qu'on a déjà passé dans le cadre du festival de Tour et Taxi. On Smoke Alpha Med.

Au sortir de How to Dress Well, Contingency, Necessity, Modality of Fate. Et puis juste avant, il y avait... non, pas au sortir, j'ai des bêtises. Il y avait How to Dress Well et maintenant c'était Opus King. Opus King avec le dernier single, mais ça y est, nouvel album pour ce groupe que j'appelle le post-punk à bretelles, parce que ça peut rappeler des groupes comme Wooden Tops dans les années 80. Opus King revient avec un album dont on va parler beaucoup, je pense, parce que ça sort un peu des rails du post-punk dont je vous parlais, pour aller vers quelque chose de plus classique, mais en même temps qui garde cet esprit à la Madness, j'ai envie de dire, soyons fous, un peu ska. Et en plus, il y a donc cette nouvelle sensation qui s'appelle The New Eves, qu'on retrouvait normalement sur le, qu'on retrouvera sur le prochain album, qui n'est pas encore disponible, si ce n'est deux titres grisés sur Spotify, donc on peut pas encore les écouter apparemment. Et puis retour au vieux de la vieille, on a eu Wilco tout à l'heure qu'on réédite, un qui n'arrête pas, un peu comme son compère Frank Black des Pixies, avec qui on le compare souvent, c'est Jim Askis, monsieur Dinosaur JR, qui revient avec de la nouveauté toute fraîche. On s'écoute son dernier single annonciateur d'un album, Can't Believe We Hear. Mais si, on est bien ici. Vous êtes bien dans Rock Minute Soup, monsieur Maskis. Monsieur Dinosaur JR. Ou Dinosaur Junior. Parce qu'il y a toujours l'esprit jeune. C'est lui qui influence. Lui et Teenage Fan Club qui influencent tous ces groupes qui pratiquent encore de la musique noisy comme on l'aime.

parfois l'histoire de la radio ou des découvertes faites de coïncidences. Je suis tombé en amour avec un groupe bien rock, même post-punk, qui s'appelle The Checklist sur Instagram. Et puis, ai-je mal fait les choses, sûrement. On a inversé le truc. C'est le morceau que ce groupe rock interprétait s'appelle The Digs. Et pour finir, eh bien, on écoutait The Digs. Non pas le titre, mais un groupe qui fait un excellent rap qui vient de sortir, je ne sais pas où, c'est de cette année-ci, et il nous interprétait The Checklist, donc vous avez gagné au change du rap plutôt que du post-punk, mais je retomberai sur The Checklist si les machines ne nous lâchent pas. Et puis Thundercat, mieux connu sous le nom dans le civil de Stephen Lee Brumner, qui est revenu cette année-ci et avec un album qu'on découvre en même temps que toutes les collaborations de ce producteur également, à savoir Mark Miller, A$AP Rocky et Tame Impala. Voilà pour ce que l'on vient de s'écouter. Et puis, suivront des bonnes choses comme ceci.

0: Nous voilà dans une séquence franchement noisy pop, ou en tout cas d'obédience 90s, avec évidemment toujours en ligne de mire le fameux My Bloody Valentine, qui lui c'est la Madeleine de Proust. On ne sait pas si ils sortiront un nouvel album un jour, avec un groupe qu'on aime bien, qu'on a découvert il y a 2 ans, The Orioles, qui revient incessamment sous peu. On s'écoute ce qu'on peut considérer comme leur classique, le Chromo 2. Et puis un autre tour beaucoup plus frais, celui des Bourradelaise. Vous savez que Bourradelaise maintenant est composé non plus de 2 leaders, mais d'un leader, ce qui fait moi, le fait que c'est le meilleur groupe, après My Bloody Valentine, avoir fait de la noisy pop, puisqu'il y avait The Eggman d'un côté, il y a Sins, et de l'autre Martin Carr, qui lui a fondé The Brave Captain. Et là, eh bien, ça fait déjà le 2e album où The Eggman, alias Sins, est aux manettes. Et ce single est beaucoup plus réussi et frais. Un peu comme si Martin Carr était revenu, parce qu'en fait c'était un peu les Paul et McCartney, Paul McCartney et John Lennon de la noisy pop, ces deux-là, avec de Bourradelaise et de Giant Step, album incontournable. Et bien, dans le genre comeback, 20 000 vieux sous les mers, il commence à trouver ses marques. Et d'ailleurs, le 2e leader de Bourradelaise, qui a repris la formule, avait sorti un album solo qui s'appelait, je ne sais plus comment, oh ben, c'est un album éponyme que je vous conseil, qui s'appelait The Hangman, et on a beaucoup aimé cet album et ce qu'ils essayent de faire maintenant avec la nouvelle formule Bourradelaise -1. Et puis, sans transition, quoique, on s'écoute quoi, Frédéric? Une agrafe m'est rentrée dans le doigt, que je tourne la page.
1: Prince,
0: ouais. Retour à rock burné, mais fait par des femmes, à savoir Sprints, qu'on a passé beaucoup de fois dans Rock Mini Soup, qui, comme le groupe qui suivra, a sorti des singles furieux, merveilleux, dans le genre post-punk, et puis ont signé sur une major, et ont perdu de leur peps et de leur spontanéité. Et puis, lors du 2e album, ce sera le cas du groupe qui suivra, qui est Modern Woman, et bien ils ont retrouvé le sel de ce qu'ils avaient comme jeune groupe qui faisait des démos pour le label Speedy Wonderground, pour ne pas le citer. Sprints, qui serait l'album.

groupe, allez, on va dire post-punk, pour ne pas trop vous perdre, qu'on a passé au moment où elles avaient la rage, quand elles étaient signées sous le label Speedy Wonderground et produites par le spécial post-punk producteur, même si il chante aussi et qu'il a plusieurs cordes à son arc, je parle de Dan Carré. Et puis elles sont parties signées par des gros labels, qui ça, et bien Modern Woman à l'instant, et juste avant The Sprints. Et ma foi, on était déçus parce qu'elles mettaient un peu d'eau dans leur eau de vie, j'ai envie de dire. Et puis deuxième album, et là, confirmation, il y avait bien quelque chose derrière Sprints et Modern Woman, surtout à l'instant, extrait de l'album je dis pas de bêtises. Je dis de bêtises. L'album. Enfin bref, on s'écoutait le morceau Dashboard Mary, Modern Woman. L'album était vraiment à conseiller, et toujours à conseiller, parce qu'il est sorti il y a à peine quelques mois. Voilà, je vais retrouver le nom de l'album. C'est Johnny's Dream World. Et on retrouve cet art rock lunaire que Modern Woman a un peu inauguré, même avant Sprints, je pense. Et l'album, ma foi, tiens, c'est promesse. Ah ben, c'est même sorti le. C'est pour ça que je ne trouvais pas le nom de l'album. C'est même sorti le 1er mai. Et nous sommes. C'est passé. C'est sorti la semaine passée. C'est pour ça que je ne retrouvais plus le nom de l'album de Modern Woman, Johnny's Dream World. Et puis, on va aller, Frédéric, vers le chaos complet. Comme on ne passe pas assez dans Rock Mini Soup, avec un groupe. D'abord, j'ai cru que c'était du folk neurasthénique, comme tu l'aimes. Eh bien, non, je me fie à la pochette en noir et blanc sortie d'un film de Jim Jarmusch. C'est pas vraiment du folk calme et mortifère. C'est plutôt des Suédois qui n'ont pas peur du bruit. Et ça s'appelle. C'est un trio hardcore. Je vous en dis plus en sortie, c'est Rosa Fanscaps. On s'écoute le single et l'album est sorti aussi de ces jours-ci.

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C'est une évidence, on l'a passé au moment de sa sortie. On vient de s'écouter Abdullah Minyaoui, si j'ai pas de bêtises, Minyaoui, qui réinvente une espèce de quoi, de musique arabe de maintenant, peut-être. Et avant, c'était encore plus tordu, puisque c'était deux jeunes hommes qui pratiquaient un rap complètement déstructuré, comme moi, je l'aime en tout cas, j'espère que vous l'aimez aussi, puisque c'est un peu le but, vous faire découvrir, en l'occurrence, Sticker Bush. C'était un des rappeurs, et il s'associe avec Even Souls pour un morceau qui s'appelle Dark Light. Alors, on ne sait pas grand-chose de ce groupe, si ce n'est que voilà, ils ont une utilisation du piano, du saxophone, mais aussi de ce qui fait le bonheur du rap d'aujourd'hui, les Fills Recordings, les guitares remixées avec de l'autotune, pour quelque chose qui se rapproche presque du free jazz, je trouve, dans le genre expérimental. Abdullah Minyaoui, c'est un peu plus dans l'air du temps, j'ai envie de dire, mais c'est pas non plus d'une évidence comme PVA qu'on va s'écouter maintenant, ou PVA, au choix. On revient vers un terrain balisé par des gens qu'on aime beaucoup. Alors c'est plus musique électronique, voire techno, que du post-punk, mais ça rejoint de nouveau une kyrielle de femmes qui sont plus proches des DJ que des musiciens, tout compte fait. Et c'est le cas de Pivier et Pile, qui est le nouveau single. Et...

Voilà, on passait de l'expérimental calme de Claire Rousset, qui est plutôt... donc on compose plutôt pour les autres. Et puis, Frédéric, laisse rouler, comme ça on ne coupe pas l'émission. Juste après, Recevoir, très calme. Et puis, Recevoir, carrément, j'ai envie de dire, New Age ou musique relaxante. Accompagné et recevoir de Martha Sophia Honner, qui est aussi dans les eaux de Claire Rousset. Et puis Frédéric l'a lancé, ça ressemblait à Shade of Peel, mais c'était pas ça, ça m'a complètement séduit, alors que j'attendais plus grand chose de ce groupe, ce super groupe, on rappellera après, qu'il compose. C'est le retour de Knals Barclay. Crazy, n'est-ce pas? Ils sont revenus aussi en ce printemps. Et vous avez entendu les premières mesures de Let Me Be, et pas Let Me Be.

0: Il a un CV long comme le bras, je sais pas le bras de qui, mais en tout cas, c'est Adrian Crowley, dans le genre crooner irlandais dont on ne parle pas assez, qui s'inspire autant de Lou Reed que de la musique brésilienne dont ce que l'on vient d'écouter. C'était le morceau Measure of Joy, voilà. Et ma foi, ça sort d'un hippie qui rappelle vachement Leonard Cohen et les Partisans. Hippie qui s'appelle Océan et qui est sorti l'année passée. Il a aussi fait la musique d'une série sur Netflix, série qui s'appelle House of Guinness, la maison de la bière Guinness, je sais pas, réalisé par Steven Knight. Voilà pour un monsieur trop rare à l'écriture raffinée qui rappelle autant le chanteur de De Chac que Leonard Cohen pour les références classiques de Adrian Crowley. Voilà. L'album est attendu, enfin le prochain EP est attendu en février pour le monsieur, à moins que je dis des bêtises, on a déjà passé février. Sur le dernier, donc, qu'on vient de s'entendre, est extrait de l'extended play de Bird Watchers, sorti donc au mois de février. Et puis, sans transition, on va s'écouter, Frédéric, parce que je n'ai pas noté, quelque chose de très calme qui m'a tapé dans l'œil. Un peu d'ailleurs. Ce que Resavoir faisait tantôt avec Martha Sophia Honor. On appelle ça la New Age dans le temps. Maintenant, en 2026, ça s'appelle le Fields Recording. On s'écoute ça, c'est Tim de mémoire, c'est Tim Hill, Frédéric, dis-moi.
1: Parce que, Tim Hill.
0: Tim Hill.
1: De Canyons.
0: Alors, grande révélation. Du genre, on reprend le hamac, mais on écrit de la poésie avec un stylo que l'on trempe dans son encrier. Vous allez voir, c'est deux découvertes. On commence par Tim Hill. Et c'est très... 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

0: Alors c'est peut-être la compile que l'on va penser, compilation un peu bateau donc pour les enfants victimes des multiples guerres. Et c'est l'actualité de cette année-ci qui s'appelle War Child Records, avec une corde de célébrités qui vont évidemment de Damon Albarn à Beck. Et justement, ils sont dans une zone de confort, ces trois-là, ou de ces deux-là, pour cette reprise de Jeff Buckley, Lilac Wine, repris de multiples fois, notamment pour des émissions de télécrochet. Mais on a quand même craqué pour eh bien, cette association entre, si je dis pas de bêtises, Frédéric, j'ai une écriture de pâte de mouche, entre Beck et Arouv Aftab. J'en oublie un troisième.
1: Rouge Aftab.
0: Ah non, c'est un duo, voilà. On retrouve aussi la chanteuse de Portichette pour un titre de Leonard Cohen, si je dis pas de bêtises, et bien d'autres choses, dont Fontaine d'ici, qu'on a déjà diffusé ici avec une autre cover de cette compilation. Donc on vous conseille, c'est la deuxième ou la troisième de la série War Child Records. Et puis, juste avant, c'est mon coup de cœur calme. Du 56 BPM. Un monsieur qui s'appelle Tim Hill, dont on ne sait pas grand-chose, si ce n'est qu'il peint peut-être lui-même ses pochettes. Et là, ça s'appelle Canyon, mais l'album s'appelle Sand Canvas. Donc, le long morceau qu'on s'écoute s'appelle Canyon. Et il est californien, on sait très peu de choses de lui, sauf que, il a travaillé avec d'autres groupes bien connus, comme Dee Alas, plutôt garage rock, et qu'il est plutôt au service des autres, et quand lui prend la guitare, ou plutôt un bête Tascam, pour ce que l'on vient de s'écouter, qui était très calme et très beau, eh bien ça donne cette musique hors du temps pour un album donc qui s'appelle Sand Canvas, comme un canevas en français, c'est juste, Frédéric, j'ai pas de bêtises, je suis un peu fatigué. Trop de printemps, trop de soleil.
1: Un canevas.
0: Canevas, voilà.
1: Une toile.
0: Une toile.
1: Comme pour peindre.
0: Exact. Et d'ailleurs, d'où la pochette qui, pour moi, représente un canyon avec de l'eau et du verre tout autour. J'ai écrit une très belle chronique sur Facebook quand j'étais encore sur Facebook.
1: Vous la retrouvez ?
0: Eh bien oui, ça pourrait être un jeu. Retrouver mes applications. Et pour l'heure, bonne nouvelle, Frédéric.
1: Eh oui.
0: On a retrouvé ce qui va sortir dans quelques jours, à savoir Opus King.
1: Oui.
0: Accompagné, je vous ai tout dit, il faut écouter le début de l'émission. On s'écoutait le dernier single d'Opus King, Icar, si j'ai pas de bêtises.
1: Ouais.
0: Dernier single du dernier album, et voilà qu'ils reviennent, ces cow-boys du post-punk, et ils sont bien accompagnés des nouvelles Eve, groupe sensation qui elle ne pratique plus une folk plus consensuelle, mais Opus King nous réjouit depuis le début, et voici en exclusivité, puisque l'album sort dans quelques jours, le nouveau Opus King.

Un classique de Unicorns qui rejoint un peu le label Elephant Six et ce qu'on passait tout à l'heure avec The Circulatory System qui revient, donc ex-Oliver Tremor Control, donc c'est la scène d'Athènes. The Unicorns présentait cette particularité d'avoir fait un seul album et le groupe, je dis une bêtise, c'est Neutral Milk Hotel, malheureusement, un seul album mais un classique, d'où est extrait The Unicorns. Allez, si vous n'avez pas cet album de Neutral Milk Hotel, vous devez vous le procurer. Je pense qu'il est un seul album classique, en tout cas, officiel en tout cas.

Bonsoir, nous sommes le lundi 11 mai 2026, vous êtes branchés sur les ondes de Radio Campus Bruxelles, la radio de la communauté de l'Université libre de Bruxelles. Il est 21h passé de 35 minutes et ceci est la 414e livraison de Liberation Frequency. Hugues de Castillo au micro, une émission qui va lors de sa première partie faire la part belle aux avant-premières. Et en seconde partie, nous referons un rapide tour d'horizon des deux journées de l'Obsidian Dust qui se tiendra ce week-end au Botanique en ouverture des nuits 2026. Nous démarrions à l'instant avec 16 North Power qui entame sous peu sa tournée de reformation qui passera par le Réflecteur à Liège samedi prochain avant de ne s'arrêter pour deux dates à la salle de Roma à Anvers les 31 mai et 1er juin prochain. Que dire si ce n'est que c'est un événement que de revoir le trio formé par David Eugène Edwards et ses deux compères français que sont Pascal Imbert et Jean-Yves Tolap qui seront normalement accompagnés par Chuck French, membre du dernier line-up connu de Woven Hand et de Feu, Planes Mistaken for Stars. David Eugène Edwards qui a annoncé aujourd'hui sa future tournée européenne de défense de son album solo à paraître Mercurial Silence et qui passera par le Botanique à l'automne dans le cadre du festival Tough Enough. On poursuivra avec les sorties à paraître chez Equal Vision que sont les vétérans de Sparta et de Quicksand. On se penchera aussi sur le nouveau morceau d'Uncle Acid and the Dead Beads, l'une des têtes d'affiche du Desert Fest Liège. Extrait aussi d'un nouvel album, celui d'Elder, qui paraîtra sous peu via Blues Funeral. Le retour des toujours fort pertinents suédois de Monolord, qui reviennent avec un nouvel album à paraître sur Relapse. Et puis un peu d'agressivité avec l'annonce Dome of Earth, le deuxième album pour 2026 de Converge et le retour très attendu de Gengis Throne.

Pour cette seconde partie d'émission, nous allons revenir sur quelques noms de la programmation de l'Obsidian Dust qui se tiendra au Botanique ces 16 et 17 mai avec ici dans le désordre Cold Guns, Blackwater, Holy Light, Lily Refrain, Jarboo, Apex 10, Red Fang, Acid King, Yob, UFO Mammoth, Warning, Crouch et Fange. 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